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0: Et oui, Diluvian, c'est Labyrinthe. Et j'ai voulu vous laisser l'intro de ce titre parce que ça résume finalement bien ce qu'est le métal. Hein. Un mélange de morceaux très plein, non, comme ça. Et un mélange de morceaux plutôt violent, oui, on va le dire, hein, violent. Et c'est ça qui plaît aux deux groupes qu'on a rencontrés. C'est le fait de pouvoir se défouler sur scène et de pouvoir donner un maximum d'énergie. Ça s'est passé le 2 juin dernier, un événement un peu commun, donc en effet, une soirée entièrement consacrée à cette musique particulière, le métal, hein, dans le hall habituellement utilisé par les organisateurs de grandes épreuves automobiles de la région, parmi lesquelles le Spa Rally ou encore Spa Italia, je parle du hall de DG Sport évidemment. À l'affiche de cette première expérience, deux groupes de la scène métal belge, Ursa et Diluvian. Entre compositions originales, univers puissant et émotions à fleur de peau, les musiciens ont fait découvrir au public un style musical souvent méconnu, mais porté par une réelle richesse artistique. Nous avons rencontré Alex, guitariste et chanteur d'Ursa, ainsi que Jonathan Renard, chanteur de Diluvian et animateur au Centre culturel de Teux, pour évoquer leur musique, leurs influences et leur passion pour le métal. Voilà, on vient d'assister à une première peut-être, un double concert de métal à Teux. Avec en première partie Ursa, et j'ai un des représentants du groupe Ursa. Ton nom c'est comment ?
1: C'est Alex.
0: C'est Alex. Donc tu joues quel instrument dans Ursa ?
1: Je joue la guitare et je chante.
0: Ok. Alors un petit mot sur Ursa, vous venez d'où ?
1: On vient du Limbourg, principalement de la Flandre, du sud. Et notre guitariste, il vient du Trinidad en fait, l'Amérique centrale plutôt.
0: Alors le groupe Ursa, donc ce sont des compositions originales.
1: Oui, en effet.
0: Et la thématique, c'est quoi ?
1: La thématique, c'est surtout l'expérience humaine, beaucoup d'émotions, des émotions, comme Diluvian le disait aussi, parfois négatives, qu'on essaye de retravailler dans nos chansons et de cette façon-là, les vivre d'une meilleure façon et de savoir traverser la vie avec une certaine philosophie d'acceptance. Et voilà, toute la rage qu'on ressent ou les mauvais sentiments qui peut-être d'autres personnes pourraient s'exprimer dans leur vie vers d'autres personnes, on choisit de l'exprimer dans notre musique et de travailler ça comme ça.
0: Et on partage ça avec le public aussi. Hein.
1: Voilà, c'est ça. On partage ça avec le public et on espère que le public aussi puisse s'y retrouver et reconnaître soi-même dans la musique et de cette façon-là, peut-être mieux traverser la vie avec plus de joie de l'autre côté.
0: Oui, de toute façon, c'est l'alternance de moments très très très très violent, on va dire, avec des moments par contre là très calmes.
1: En effet, oui. On a tous des goûts musicaux très différents et on écoute vraiment pas que du métal aussi, donc on a vraiment envie de mettre beaucoup d'influence de la musique et de montrer la versatilité qu'on a dans notre goût autant que notre écriture de musique.
0: Oui, parce que musicalement c'est très riche aussi, ça oui.
1: Merci, ça fait bien plaisir.
0: En tout cas, voilà, Ursa, vous avez un album ici, on vous trouve où sinon, sur les réseaux sociaux, peut-être d'autres concerts bientôt.
1: Oui, on peut nous trouver sur Instagram, Ursa The Band, ou notre site officiel. On a un Linktree sur Facebook, Instagram, vers notre site officiel. Et bientôt, on jouera principalement aux Pays-Bas et en Allemagne encore le reste de l'année. Donc le prochain show est à Maastricht avec Tesseract en groupe principal, donc vous pouvez nous trouver là.
0: Alors deuxième groupe avec quelqu'un qui n'est certainement pas connu pour les Teutois, c'est Jonathan Renard, donc animateur du Centre culturel de Teux et donc chanteur ici du groupe Diluvian qu'on a découvert ici. C'est une première à Teux.
2: Oui, c'est toute première et ça fait plaisir franchement de voir un peu de métal dans nos contrées.
0: Comment est-ce qu'on se découvre une passion pour le métal?
2: Moi je me suis un peu découvert tout seul parce que je sais que des fois ça vient de la famille ou des amis et tout. Et moi personnellement, je me promenais à l'époque tard le soir sur la télé et il y avait des chaînes de télévision comme MTV et MCM qui passaient des soirées métal et moi je connaissais pas et j'ai écouté, ça m'a touché, je me suis dit ah j'aime bien ça et j'ai commencé à écouter par Linkin Park, Evanescence, les trucs un peu connus à l'époque et j'ai commencé par là ouais.
0: Et alors cette voix, comment est-ce qu'on la travaille aussi, c'est aussi extraordinaire parce qu'a priori là on t'entend, c'est pas vraiment la grosse voix que tu donnes sur scène.
2: Non effectivement c'est une technique, j'ai pas pris de cours de chant, je me suis entraîné tout seul comme ça, je faisais des cris dans la voiture, dans la douche pour être un peu cliché, mais c'est venu avec les années, puis je me suis dit ah j'ai toujours aimé, je suis guitariste, mais j'ai toujours apprécié le chant, je crois que c'est la première chose qu'on écoute quand on écoute de la musique en général, et il y a des chanteurs comme Chester Bennington, le chanteur de Linkin Park, qui quand je l'écoutais je me disais waouh ça m'impressionne, ça me touche, j'adore comme il s'exprime et j'ai envie de faire pareil quoi, et voilà, et j'ai essayé, j'aurais pas vous expliquer comment on fait, mais ça a pris des années, c'est pas venu tout seul.
0: C'est comme le chant traditionnel, on joue avec la colonne d'air, c'est sur la gorge, je sais pas. Voilà.
2: Alors pas du tout sur la gorge, parce que si tu le fais avec la gorge, tu peux le faire, hein, ouais. Mais tu vas vite te blesser en fait. Donc c'est pour ça que moi je peux chanter encore, je pourrais le faire encore une heure de show sans souci. Évidemment si je chante tous les jours, tout le temps, ça va peut-être un peu. Des fois on entend aussi que ma voix est un tout petit peu modifiée, mais c'est pas pour ça que elle se blesse. Et voilà.
0: Diluvian, des compositions originales ici. Qu'est-ce qu'il compose?
2: Le groupe s'est finalisé, on va dire ça, en 2021. Donc moi j'ai rejoint le groupe à ce moment-là. Il n'avait pas de chanteur, il cherchait un chanteur. Moi je compose essentiellement les paroles et un peu les sons ambiants, les synthés qu'il y a au fond qu'on entend pendant nos concerts. Et moi quand je suis arrivé, ils avaient déjà composé une majeure partie des musiques. Alors tout le monde est un peu à la tâche. Il y a Tom, notre batteur, qui compose beaucoup, qui est un peu notre maître d'orchestre, qui réarrange un peu. Il y a les deux guitaristes qui eux aussi composent des riffs, puis on mélange et voilà quoi, la magie s'opère.
0: Où est-ce qu'on peut vous trouver? Il y a un album ici, enfin plusieurs peut-être. On vous trouve sur le réseau et il y a d'autres concerts prévus bientôt?
2: On a pour l'instant fait deux EP de 5 titres. On peut les retrouver sur toutes les plateformes d'écoute. On peut aussi voir nos clips parce qu'on a filmé plusieurs clips musicaux, dont un qui a été filmé à Spa. On en est très content et très fiers. On peut nous suivre sur tous les réseaux. Il y a Facebook, Instagram, TikTok. Et voilà, pour l'instant, on n'a pas encore de concert prévu. On est en pleine démarche ici pour la fin de l'année. Et voilà, on espère qu'on va avoir pas mal de dates pour montrer et affirmer notre nouvelle EP.
0: Ok, merci Jonathan.
2: Avec plaisir, Eric.
0: Et voilà, cette première soirée Metal à Teux a démontré qu'il existe une place pour des propositions musicales différentes au cœur de notre région, dans un lieu davantage associé au sport, mécanique qu'aux musiques. Amplifié, Ursa et Diluvian ont offert au public une immersion dans leur univers respectif entre puissance sonore, créativité et expression des émotions. Les deux groupes poursuivent désormais leur parcours sur scène et en studio avec de nouveaux concerts et projets en préparation. Une expérience qui pourrait bien donner des idées aux organisateurs pour de futures éditions, qui sait. J'peux pas...

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0: Alors vous le savez, depuis quelques semaines, notre revue de presse, elle ne porte de nom de revue de presse que le nom, puisqu'on a un peu modifié les choses, notamment en raison de l'arrivée des infos que vous retrouvez maintenant désormais tous les week-ends sur Radio 4910. On a un peu transformé cette séquence en plutôt une séquence où on s'attarde sur un événement qu'on a suivi et on a fait un interview. Et ici, donc, on va partir mardi passé, on va retourner mardi passé, où vous avez vécu notamment le concert dans le cadre de la semaine de la musique, un concert que vous avez pu vivre si vous étiez des nôtres dans notre salle contiguë, ce qui s'est transformé donc en petit cocon musical à l'occasion de cette semaine de la musique qui s'éclate du Centre culturel de Teux. Nous avons le plaisir d'y accueillir donc l'artiste I Am Will pour un concert acoustique aussi intimiste que vibrant. Derrière ce projet, on retrouve Guillaume Wirze, un artiste qui soigne chaque émotion, chaque mélodie et chaque ambiance sonore avec une précision presque artisanale. Après le concert, il est revenu avec nous sur son univers musical, son parcours et la préparation de son futur album prévu en 2027. Rencontre avec un artiste sincère et inspiré. Alors, I Am Will, Guillaume Wirze, vous avez joué ici ce concert en acoustique dans le cadre de la semaine de la musique qui s'éclate. Première impression en sortie de concert?
5: Hyper chouette, accueil impeccable, le public au rendez-vous, super bonne sensation. Ça faisait longtemps que j'avais plus joué en solo, donc ça m'a fait du bien de renouer un peu avec le solo et donc que du positif.
0: On peut parler de ce projet I Am Will, peut-être d'abord de quelle est la raison de ce choix de nom I Am Will?
5: Donc I Am Will, c'est pour je suis Will, et donc Will, c'est un diminutif de Guillaume en fait, et donc simplement je suis Guillaume, ce que je suis vraiment, et donc tout est parti de là. Je voulais un nom anglophone à la base, parce que tout est en anglais à la base, et maintenant c'est presque du presque 50-50 français et anglais, mais voilà, à la base c'est vraiment une espèce de redécouverte de soi-même en fait.
0: Ben Will, en fait, je m'étais dit aussi que, en regardant un petit peu, Will, c'est aussi un verbe modal anglais, servant principalement à exprimer le futur, une décision spontanée, une prédiction. En français, on dit généralement par le futur, ou le verbe vouloir. Je me dis que ça collait aussi pas mal au projet finalement.
5: Ça marche très bien, I will, bien sûr, ça marche hyper bien. Donc oui, on peut voir les choses comme ça aussi. Vouloir, tout à fait, oui, je le veux, donc je le fais, oui, tout à fait.
0: Alors, moi, en tout cas, l'impression que j'ai eue, c'est que chaque note, chaque son est choisi pour l'émotion qu'elle va procurer. Est-ce que c'est ça l'idée?
5: En tout cas, c'est ce que j'essaye de faire passer. J'essaye au maximum de faire passer l'émotion que j'ai à l'intérieur. Donc, comme c'est moi qui produis la musique également, donc j'essaye à chaque fois de produire les choses pour que ça reste aussi un petit bonbon intimiste. Et aussi, par moments, ça doit s'ouvrir et s'émanciper naturellement. J'essaye que tout ça soit bien dosé. Et chaque son est d'une certaine manière travaillé beaucoup à la maison, en tout cas en production dans mon petit studio. Donc je fais vraiment quasiment tout seul. J'essaye vraiment que chaque son soit important et ne soit pas inutile.
0: Ici, on a assisté effectivement à une version solo, mais malgré tout, il y a beaucoup de choses qui se passaient derrière.
5: Oui, il y a beaucoup de choses qui se passent derrière, et en même temps, pas tant que ça. C'est des petites choses qui vont simplement agrémenter. Et parce que j'aime bien aussi que ça représente aussi le projet tel qu'il sonne en fait sur le disque. Donc c'était important pour moi aussi de proposer au public quelque chose qui, c'est une version solo, mais derrière il y a quand même des choses qui soutiennent, et pas tout le temps. Il y a vraiment des morceaux où c'est 100% solo et des morceaux où je suis un peu soutenu par une machine ou l'autre, qui permet de donner peut-être la juste valeur au morceau, même si je pars du principe que si un morceau est bon, qu'il soit joué à la cornemuse ou en guitare solo, il doit fonctionner.
0: Alors ce sont des chants, hein. Une question que je posais aussi justement, qu'est-ce qui naît d'abord, le chant, la musique?
5: C'est clairement la musique. Moi, je travaille beaucoup en relation mélodie-harmonie et avec beaucoup de la-la-la au début dans les morceaux, et les paroles viennent vraiment après.
0: Et là, tu t'es entouré de quelques chouettes noms.
5: Ben oui, c'est David Bartholomé, donc alias Charco, qui c'est lui qui m'a un peu poussé à le faire. Je me souviens que je lui avais envoyé il y a 2-3 ans maintenant toute une série de morceaux avec des la-la-la, une dizaine en fait. Et puis j'ai eu un rendez-vous chez lui pour discuter de Charco. Et alors il s'est mis à table et il m'a chanté mes 10 morceaux avec des paroles dessus. J'étais hyper surpris, hyper enthousiasmé en fait d'entendre ça. Et je me suis dit, je dois le faire.
0: Oui, j'imagine effectivement découvrir ces chansons.
5: Oui, c'était un moment assez incroyable que j'oublierai jamais. Et je crois que ça a vraiment été le petit push qui m'a dit, ok, maintenant on y va.
0: Alors, la suite du projet, c'est quoi?
5: Alors, la suite du projet, donc il y a un EP qui est sorti là en octobre. Et donc là, je suis en train de préparer un album qui sortira en mars 2027. Et donc, je suis en plein dans la préparation pour le moment de cet album. Il y a déjà plein de morceaux qui sont en cours de mix, des morceaux qui sont déjà mixés. Il y a des nouveaux morceaux qui sont même pas encore enregistrés. Donc je suis en plein processus et j'aime bien avoir le luxe de pouvoir choisir les morceaux. Donc j'enregistre beaucoup pour avoir un album vraiment qui raconte une histoire du début à la fin.
0: Alors en concert, il y a quelques dates, ça va pas prochainement?
5: Alors oui, on va jouer 2 fois en été. On va jouer à Wagny, un festival près de Virouinval en juillet, et on joue au Grange Festival, un festival à Annu. Et donc ça c'est pour l'été. Et puis alors il y a des dates qui commencent tout doucement à se mettre pour la sortie d'album en mars 2027, mais je n'en dis pas plus pour le moment, mais ça va arriver.
0: Ok, on vous suivra, ça c'est clair. Pour vous trouver, il y a réseaux sociaux, site internet.
5: Oui, que ce soit I Am Will Music, que ce soit site internet, que ce soit Instagram, que ce soit TikTok, que ce soit Facebook. En fait, je suis visible un peu partout. Enfin, j'espère être visible partout. J'essaye tant bien que mal d'être ok, j'existe, je suis là.
0: N'hésitez pas en tout cas à envoyer les sons suivants sur Radio Carnoville, on les passera avec plaisir, ça c'est clair.
5: C'est hyper gentil, merci mille fois.
0: Merci à vous aussi.
5: Merci.
0: Et voilà, merci à Yawim d'être passé par Radio Carnoville et d'avoir partagé avec nous ce moment musical tout en douceur et en émotion. Et si vous souhaitez suivre son actualité, retrouver ses prochains concerts ou découvrir davantage son univers, rendez-vous donc sur les réseaux sociaux et plateformes sous le nom I Am Will Music. Et pour plonger dans l'ambiance de cette rencontre enregistrée après son concert acoustique chez nous, on vous propose maintenant d'écouter un extrait capté en live dans la salle contiguë, donc à nos studios. Bonne écoute sur Radio Carnoville. Voici le titre 1999 de I Am Will.

0: I Am Will, donc 1999. Enregistré donc dans la salle de Radio 4910, oui, juste à côté. Et donc voilà, la semaine prochaine, autre revue de presse, ce sera certainement Sunset Sister, qui sera, elle, ils seront, elles, à Desnier. Ce sera mardi, ce mardi.
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1: Alors bonjour Raphaël. Alors, tu viens de parler de quel sujet aujourd'hui ?
2: Aujourd'hui, dans la chronique du Centre Luméa, on va vous parler d'un sujet un peu universel et un peu inconfortable en même temps, c'est notre relation à l'argent. C'est un sujet passionnant parce que ça touche tout le monde. Dans notre société occidentale, l'argent est dans un grand nombre de toutes petites ou de grandes transactions. Et en plus, il vient partout avec des déséquilibres sociétaux qui n'ont jamais été aussi importants. Alors, chers auditeurs, est-ce que vous vous êtes déjà questionné si vous avez une relation avec l'argent qui est fluide et légère? Ou au contraire, est-ce que vous vous sentez un peu crispé ou anxieux avec nos amis les gentils euros?
1: Raphaël, pourquoi l'argent reste-t-il un sujet aussi sensible? Pourquoi ce sujet reste-t-il aussi chargé émotionnellement?
2: Mais l'argent ne parle jamais vraiment que de l'argent. Il parle de sécurité, de reconnaissance, de liberté, de peur, de valeur personnelle, d'amour et parfois même de pouvoir. L'argent parle aussi de nos échecs, de nos rêves brisés. L'argent résonne avec notre besoin de justice, qui vibre chez tout le monde, avec notre besoin de confiance, avec nos valeurs de solidarité. L'argent vient aussi toucher parfois certains de nos instincts un peu primaires, notamment la volonté inconsciente parfois de prendre et de recevoir, notre instinct de prédation. Et très souvent, quand il y a une tension financière, il y a une tension surtout émotionnelle et relationnelle. Et comme tous, on porte une relation et une histoire différente avec l'argent, familiale, culturelle, transgénérationnelle, c'est souvent un terrain fort sensible. Dans beaucoup de familles, l'argent a été et reste encore un tabou, au même titre que la mort et la sexualité d'ailleurs. Et dans beaucoup de familles, on pourrait dire un peu comme chez les hindous, qu'il y a un karma avec l'argent.
1: Alors Raphaël, comment se construit notre rapport avec l'argent ?
2: Mais le rapport avec l'argent, il se construit d'abord depuis l'enfance et puis même depuis notre conception. Si notre mère ne se sentait par exemple déjà pas en sécurité, elle nous l'a transmis lorsque nous étions dans le merveilleux voyage utérin. Nous héritons aussi de phrases et de croyances et d'angoisses ou d'insécurités comme « l'argent ne pousse pas sur les arbres »,« les riches sont égoïstes »,« il faut travailler très dur pour mériter quelque chose » ou au contraire parfois des valeurs positives comme « l'argent nous protège »,« l'argent est le juste retour des choses ». Et puis, adolescents, enfants, on a aussi vu nos parents gérer leur argent. Et nous avons incorporé des points de repère, ceux de nos parents. Mais quand on devient adulte, inconsciemment, ces points de repère façonnent à nouveau nos comportements. Les points de repère viennent comme une photocopieuse et guident certains de nos actes. Si notre père a ramé dans sa vie professionnelle avec l'argent, inconsciemment, on a enregistré qu'on va aussi peut-être ramer un peu au niveau professionnel. Parfois, ça nous donne des difficultés à demander un juste prix, à se faire respecter, à économiser. Et puis, il y a aussi beaucoup de croyances sur l'argent qui nous freinent dans notre réussite.
1: D'accord. Et pourquoi l'argent crée-t-il autant de tensions dans les couples ou les projets collectifs ?
2: Il y a beaucoup de tensions parce que l'argent se manifeste comme un révélateur. Dans un couple, on ne parle pas seulement que de dépenses. On parle de contribution, d'autonomie, de justice et de reconnaissance. Quand plusieurs rôles se mélangent en plus, par exemple si dans un couple, en partie on travaille ensemble ou on porte un projet commun, et bien en fait il y a des enjeux émotionnels comme ce sentiment d'équilibre, de reconnaissance, ces enjeux deviennent encore plus intenses, alors à un moment donné ça crée des tensions. L'argent ça amène aussi des déséquilibres, des attentes implicites, et tout le monde a envie de se sentir juste avec l'argent, mais on a chacun notre propre sentiment de justice. Et puis l'argent vient un peu titiller parfois un sentiment qu'on n'a pas trop envie de révéler au monde, c'est notre jalousie.
1: Ah oui. Comment peut-on développer une relation saine donc, avec cet argent ? Est-ce qu'il existe une manière plus apaisée de vivre l'argent ?
2: Une manière de vivre avec une relation plus saine avec l'argent, c'est déjà quand on en fait un moyen et pas un but. C'est vraiment remettre de la conscience. Pourquoi est-ce que je travaille autant ? Est-ce que ce qui me manque est de l'ordre de l'avoir ou de l'être ? On court tous après beaucoup de choses matérielles, mais en fait, ce qu'on veut, c'est juste d'être heureux. Est-ce qu'on a peur de manquer ? Qu'est-ce qui fait que j'arrive pas à recevoir ? L'idée n'est pas du tout de rejeter l'argent, on en a besoin et c'est un beau fluide, mais c'est de retrouver une forme de liberté, une forme de relation intérieure qui fait qu'avec l'argent, en fait, on retrouve notre légèreté.
1: Y a-t-il aussi une dimension énergétique ou émotionnelle ? Au Centre Luméa, vous abordez aussi la santé globale et émotionnelle. Et est-ce que cela touche également la relation à l'argent ?
2: Complètement. Par exemple, vous êtes une femme. Vous n'avez pas beaucoup géré l'argent dans votre vie. Votre ex-conjoint s'en chargeait. Et lui, il s'est très bien protégé, notamment à votre détriment. Et le contrat de mariage semblait cool, mais au final, pas très équitable. Au divorce, vous avez 50 ans, vous voilà bien appauvri, comme souvent dans ces cas-là. Et bien, en plus de l'échec du divorce à digérer et à guérir, qui n'est déjà pas simple, il y a encore en plus un sentiment d'injustice avec l'argent. Et puis tout son lot d'émotions pas très agréables, la colère, la tristesse. Il faut savoir que toutes les émotions qui sont fortes, et surtout quand elles sont vécues régulièrement, impactent notre santé négativement. Sous l'angle de la santé intégrative, le stress financier, par exemple, l'insécurité, ça impacte profondément le corps, ça impacte le sommeil, l'anxiété travaille toute notre cascade psycho-neuro-immuno-endocrine, ça abîme les artères, ça fragilise un peu notre terrain. Donc, la relation à l'argent, elle a tout à fait à voir avec notre santé. Mmh. Et inversement, on a des blessures émotionnelles qui influencent nos comportements financiers. Dans les approches intégratives, c'est ce qu'on fait chez Lumea, on considère vraiment que l'équilibre intérieur influence aussi notre manière de donner, de recevoir, d'investir notre énergie et donc aussi parfois notre rapport à l'argent.
1: Alors, quel premier pas peut-on faire pour améliorer cette relation ? Si quelqu'un nous écoute aujourd'hui, on sent que sa relation à l'argent est tendue ou douloureuse, par où commencer ?
2: D'abord, on peut sentir si globalement dans notre vie, l'argent est fluide. Je crois que pour la plupart, on le sait ou on le sent. Si c'est fluide, c'est léger. Si c'est pas fluide, on a constamment quelque chose qui n'est pas léger quand il y a des transactions en famille, avec des amis, quand on partage des restaurants. Mettre de la conscience, ça amène beaucoup de choses. Parler d'argent aussi, ça amène avec plus de sincérité, plus de vérité. Ça permet aussi d'amener de la clarté, de la libération. Et puis si vraiment vous avez vécu des mauvaises histoires avec l'argent, ça peut arriver. Moi j'en ai vécu quelques-unes dans ma vie, et bien heureusement que j'ai pris le temps de les guérir, parce qu'une blessure avec l'argent, elle va se répéter et se répéter. Si elle n'est pas guérie, elle nous contracte, elle va nous influencer, elle va nous mettre dans une forme de méfiance ou de rage, et alors on va attirer l'inverse de ce qu'on veut. Et si vous êtes dans l'entrepreneuriat, c'est-à-dire que vous êtes indépendant, vous êtes pilote d'une association ou d'une société, vous savez qu'il est compliqué d'être serein avec l'argent, si on n'a pas une relation fluide avec l'argent et si on ne se sent pas dans une espèce de sécurité financière, dans ce sentiment de sécurité financière.
1: Alors, que proposez-vous au Centre Lumea sur le thème de l'argent ?
2: Alors, chez Lumea, on a d'abord des très beaux protocoles de thérapie pour aller dénouer les blessures avec l'argent et devenir plus léger et fluide et remettre de la conscience. On organise aussi des journées d'accompagnement pour des personnes qui s'engagent dans leur projet d'entreprise pour pouvoir mieux comprendre là où ça bloque et comment on peut encore être plus léger. Et puis, on fait aussi du coaching de responsables d'entreprise pour ne pas se faire manger par l'argent ou par l'excès de boulot, mais simplement retrouver un bon équilibre dans la vie. Donc, chez Lumea, on trouve que être fluide avec l'argent, c'est une chouette manière d'être aussi fluide avec sa santé.
1: Eh bien, voilà, merci.
2: Merci, Eric. Merci à vous, chers auditeurs et auditrices.
1: Et donc, à une prochaine fois.
2: À une prochaine.
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1: Romain Cabé, bonjour.
2: Et bonjour Jean-Luc.
1: Alors, aujourd'hui, un bon conseil des assurances Solidas. Et là, ça concerne beaucoup de personnes, ça nous concerne tous, ça peut nous arriver à chacun, chacune, un petit accident, un incident, et voilà.
2: Exactement, et on se retrouve en incapacité de travail pour le coup. Et donc aujourd'hui, toute l'idée, c'était d'un peu évoquer, enfin, sont des personnes qui posent des questions vis-à-vis de ça. Il y a plusieurs statuts, évidemment, il y a plusieurs événements qui peuvent arriver. Et suite à ça, on a des solutions d'assurance.
1: On parle maladie ou bien on parle accident ?
2: On parle des deux, ah. En fait. Et donc, directement, la première notion à distinguer, c'est vraiment le statut de la personne, parce que qu'on soit dépendant, fonctionnaire ou salarié, ça va avoir des impacts sur les possibilités de s'assurer, mais surtout les droits de base que l'on a. On peut prendre le cas du fonctionnaire. Typiquement, dans certains cas, on va avoir des militaires ou des policiers, ce genre de choses. Ils ont automatiquement, de par l'État leur garantit un salaire de manière beaucoup plus étendue que ce qu'on va voir pour un salarié. Donc, par exemple, un employé, on rappellera que le premier mois est garanti par l'employeur. Donc, une incapacité de travail, que ça soit une maladie ou un accident, automatiquement, l'employeur va devoir continuer à payer le salaire pendant le premier mois. À partir du 32e jour, pour le coup, là, toute l'idée va être de voir qu'est-ce que je fais. Est-ce que je m'assure par un assureur privé, du coup. Alors, l'employeur, d'une part, pourra faire ce qu'on appelle une assurance groupe. Donc une assurance groupe, ça peut couvrir un capital en cas de décès, ça peut couvrir la pension aussi, épargner pour la pension, mais ça peut aussi couvrir le revenu garanti. Et donc l'employeur peut payer en fait un assureur privé pour donner une extension à la garantie légale du premier mois. Donc voilà, ça se passe souvent dans des entreprises de plus grande taille, c'est un avantage assez souvent octroyé, voilà. Par contre, dans les PME, de manière beaucoup plus rare et beaucoup moins, c'est beaucoup moins répandu dans les PME, très clairement. Ce qui va se passer alors, c'est que ces personnes-là, on va leur conseiller de s'assurer par leurs propres moyens. Par leurs propres moyens, ça va être quoi ? Eh bien, on va avoir la possibilité de s'assurer en revenu garanti, même en tant que salarié. C'est un terme très souvent connu du côté des indépendants. Ils ont le réflexe de s'assurer en revenu garanti. Mais chez les salariés, ça existe aussi. Du coup, ils vont pouvoir couvrir 20% de leur salaire brut annuel, les salariés. L'inverse sera qu'un indépendant peut couvrir, lui, en revenu garanti, 80% de son salaire brut annuel. Ce sera des choses vraiment, évidemment, fort, fort conseillées, parce que l'indépendant, lui, si on doit vraiment schématiser, il a
1: un gros manque à gagner.
2: C'est 1000 euros brut par mois qui touche de la mutuelle, de manière globale. Mais c'est du brut. Donc, on est vite à 5 euros net par mois, quand on est indépendant en cas d'incapacité. D'où l'importance de penser à se couvrir par un assureur privé.
1: Voilà, et là, il y a plusieurs types encore de contrats d'assurance.
2: Exactement.
1: Et comment choisir ?
2: Mais on avait parlé de la maladie et de l'accident. On a pointé le revenu garanti qui donne vraiment cette possibilité de rester, serein dans le temps, parce qu'il garantit 80% du salaire quand on est indépendant ou 20% du salaire quand on est employé dans le temps, parce que on rappellera que, en fait, après le premier mois, on tombe à 60% de son salaire brut quand on est salarié. Et donc, les 20% bruts sont là pour amener, voilà, on n'a pas le même salaire, mais on s'en rapproche en tout cas beaucoup plus fortement que juste avec la mutuelle. Mais pour le coup, il y a aussi ce qu'on appelle les assurances individuelles accidents. Donc ça ne couvre pas la maladie, comme le nom l'indique, ça ne couvre que l'accident, mais c'est fort complémentaire au revenu garanti, parce que ce qui est pas mal, c'est que ça va verser des capitaux plus conséquents et potentiellement one shot, en complément de cette rente, vraiment de ces versements récurrents qu'octroie le revenu garanti. Donc le revenu garanti va continuer à me payer tous les mois une partie de mon salaire. Et à côté de ça, la divise de l'accident, elle va payer un montant one shot sur une incapacité vraiment définitive, en fait une invalidité permanente qu'on appelle ça, donc le non-usage d'une partie de son corps pour le reste de sa vie, hein, c'est suite
1: mais
2: à l'accident.
1: C'est accident de travail ou pas nécessairement?
2: Alors là on parle d'une garantie, j'étais plus sur les indépendants, donc eux il n'y a pas vraiment travail, pas travail, en indépendant c'est 24 heures sur 24. Ces garanties-là existent aussi pour les privé, tout simplement, mais en cas d'accident du travail, le fonctionnement est exactement le même, au final. Si on a cette invalidité permanente qui est reconnue, eh bien on va déterminer le pourcentage d'invalidité permanente, donc j'ai perdu l'usage d'une jambe, d'un bras, d'une main ou autre, c'est un pourcentage, et ce pourcentage-là va donner, va octroyer en fait à la personne blessée un capital one-shot pour pouvoir aménager la maison, que sais-je, aménager des palettes au volant de la voiture si on a perdu l'usage des jambes, ce genre de choses.
1: Pour un indépendant, il est assuré 24 heures sur 24, 7 jours sur 7 ?
2: C'est ça. Donc un indépendant, on a énormément de mal à faire la distinction entre sa vie privée et la vie professionnelle. Et donc en fait, on l'a fait tout simplement pas.
1: Oui, parce qu'il travaille non-stop.
2: On ne sait pas dire si voilà, il a travaillé en soirée, il a travaillé en matinée, ou il était plutôt en congé
1: chez
2: en matinée.
1: Chez un client.
2: C'est ça. Et donc vraiment, dans ces cas-là, eh bien, on va couvrir sans distinction la vie professionnelle, la vie privée. Évidemment, une individu de l'accident pour un indépendant coûte plus cher qu'une individu de l'accident vie privée. Et c'est normal. Et donc voilà, c'est un peu les deux possibilités qu'on peut avoir pour se couvrir. Maintenant, le revenu garanti, soit que l'employeur l'a donné en avantage quand on est salarié, soit que l'État, si on est fonctionnaire, soit on le souscrit en personne privée, hein, physique, mais alors c'est surtout chez les indépendants. La dernière petite astuce qu'on pourra donner en termes tarifaires, vraiment à ce moment-là, c'est que donc les indépendants peuvent souscrire à des contrats d'assurance revenu garanti stand-alone, qu'on appelle ça, donc seul, vraiment un contrat seul, ou alors on peut intégrer cette garantie-là dans un plan de pension. Alors c'est deux branches totalement différentes, c'est les PLCI, les EIP, etc. Mais le fait de l'intégrer dans le plan de pension va donner une réduction sur le revenu garanti.
1: Ah oui.
2: Donc c'est intéressant d'intégrer le revenu garanti dans un plan de pension, en fait, en résumé. Donc voilà.
1: Alors, est-ce qu'elles ont des appellations bien précises ?
2: Alors, pas forcément, dans la majorité. Après, il y a des noms de produits dans les différentes compagnies, parce que toutes les compagnies proposent leurs produits avec des petites notions. Évidemment, ils ont toujours un petit argument commercial en plus que les autres pour essayer d'attirer. Hein. Ça, c'est
1: plus blanc que blanc.
2: Voilà, c'est ça. Mais il n'y a pas de nom. On a juste un nom spécifique pour un produit qui s'appelle la Keymen. C'est l'assurance de l'homme-clé d'une société, où là, en fait, en cas d'incapacité de l'administrateur, c'est la société qui touchera les sous plutôt que la personne en privé. Mais le fonctionnement est exactement le même. Le but, c'est de pérenniser les revenus dans le temps suite à un accident ou une maladie qui nous met en incapacité.
1: En cas d'accident sur un chantier ou même dans un bureau, est-ce qu'il y a un formulaire type comme un constat d'accident en voiture ?
2: Ce n'est à son courtier.
1: C'est le mieux.
2: Oui, c'est le mieux, clairement. Et de fait, il y aura des formulaires et alors une visite chez un médecin conseil pour faire le poids sur les lésions.
1: Ben voilà, un grand merci Romain Cabé.
2: Avec plaisir.
1: 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Romain Cabé, à la semaine prochaine.
2: À la semaine prochaine, merci Jean-Luc.
1: Merci pour ces bons conseils.
2: À bientôt.
1: Au revoir.
2: Au revoir.
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2: Bonjour Georges.
3: Bonjour Eric. Bonjour Turto. Bonjour Medjian. 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Bonjour à tous, après Govio, Marcaccio et Graffo, je voudrais vous parler aujourd'hui de Jacques à la tisane, le pharmacien ambulant. Je le revois encore, vagabondant dans tout le quartier, son panier pendu à son bras. Son visage dur, coupé d'une moustache fourchue, ressemblait pour nous à celui d'un croque-mitaine. Il portait un grand tablier bleu devant lui, le même que mettent les armuriers pour travailler. Il usait beaucoup d'éloquence pour vanter les herbes médicinales qu'il récoltait lui-même dans les campagnes environnantes. Il passait pour un homme d'esprit, et à qui voulait l'entendre, il racontait qu'il était d'une bonne lignée, que la médecine n'avait aucun secret pour lui, qu'elle avait suivi des études de pharmacien, mais que la guigne l'avait poursuivi. Il pérorait, usant du français comme un avocat, en clamant continuellement de gauche à droite, voilà le marchanté, demandez le type pour l'inflammation au bronchite catarrhale et mauvais rhume. Vous avez dans chaque paquet de quoi vous en débarrasser. Pour le riche, c'est 10 centimes, pour l'ouvrier, c'est 5 sens. À l'époque, 10 centimes et 5 cents avaient la même valeur. 10 centimes le paquet. J'ai entendu dire par beaucoup de personnes qu'on le regretta beaucoup après sa mort, car le pauvre homme avait plus d'un tour dans son sac pour guérir un tas de bobos. Il vécut des années Drillpompe, une ruelle de petites rues. Il fut à la base du surnom 22 paquets, désignant un charlatan, car beaucoup de gens ne se fiaient guère à ses herbes médicinales. Voilà, mes dieux, et qu'on histoire des dieux de là. Pour finir cette chronique, une petite fauve. L'autre jour, Jim Pormini va voter et dit Tom Sotreuse ouvrit d'El Common en train d'ouvrir. Comme c'est des jarreurs, une affaire ainsi, dit les arlouquis soigneusement. Les prumis fait vos trous, mais au bête trou, hein. Les deuxièmes prédivent si pelle et répliquent les trous. Les troisièmes ramouillent l'affaire. Et ils fissent sous la tôle 50 centimètres. Quand j'ai demandé ce qu'ils vivent, ben ils m'ont expliqué qu'ils plantivent des fleurs. Mais qu'il s'y qui mettait les fleurs, à vous les recènes, ben c'est l'est mal au tuyau là. Voilà, me promenant dans tout, j'ai rencontré trois ouvriers communaux au travail. La chose étant assez rare, je les observais soigneusement. Le premier creusait un trou, un beau trou. Le deuxième prenait sa pelle, le remplissait de terre. Le troisième arrosait consciencieusement. Quand je leur ai demandé ce qu'ils faisaient, ils m'ont expliqué qu'ils étaient service des plantations, mais que leur collègue chargé de mettre la fleur était malade. Voilà, mes dieux, du venir avec quiz du. Et bonne fiesta à tous les papas.
2: Merci, merci. À bientôt.

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0: Alors à présent, nous avons le plaisir d'accueillir Éric Eugène. Bonjour.
1: Bonjour.
0: Merci d'être avec nous. Alors on va parler d'un événement qui va faire jouer petits et grands. La journée Viens, je t'explique de printemps. Viens, je t'explique. Vous avez saisi le jeu de mots. Donc le jeu, c'est pas G-E, mais c'est jeu G-E-X, évidemment. Organisé ce samedi 23 mai à la Maison des Jeunes d'Héricolet à Verviers. Une journée qui s'inscrit dans le redéploiement de l'ASBL Le Pas Ludique, à l'origine du festival Fol en Jeu. Un projet qui a déjà rassemblé plus de 1300 personnes et qui continue à évoluer avec une nouvelle formule, un nouveau lieu à 10 ans et des événements tout au long de l'année. Voilà, c'est bien ça.
1: Exactement.
0: Voilà.
1: Merci.
0: Alors si on devait donner envie en une phrase, qu'est-ce qui va se passer ce 23 mai ?
1: Eh bien, il y aura une animation sur des jeux classiques, des jeux de société modernes. Parce que parfois, quand on entend jeux de société classiques, on pense au Monopoly ou à la Bonne Paye, mais en fait, c'est pas ça. Il y a plutôt Carcassonne, Catan, Agricola, Dixit ou Dominion encore. Donc ça, vous venez les découvrir et comprendre leur impact sur le jeu de société moderne. Comme par exemple, Dominion pour le deck building, c'est vraiment un élément fondateur. Deuxième animation que nous aurons des jeux de plis. Et donc les jeux de plis ont vraiment connu un essor ces dernières années, notamment depuis l'Asie. Mmh. Et en fait, ce n'est plus du tout juste la belote, le whist ou le bridge, mais on a vraiment des modernes comme Twinner que j'ai ici avec moi et qui est très très coloré, Pili Pili, mmh, et des règles vraiment folles qui changent vraiment à quasiment toutes les manches. Mmh. Nous aurons aussi des prototypes avec quelques créateurs qui seront présents et, parce que c'est quand même une tradition, nous aurons deux sessions des loups-garous tire-ce-lieu, une à 16h et une à
0: 20h. Ces loups-garous tire-ce-lieu, c'est quoi exactement ? C'est des jeux de rôle ?
1: C'est un jeu à rôle caché, en fait.
0: Okay,
1: donc c'est un jeu d'ambiance où on va essayer de s'accuser et ça va deviner qui sont les villageois et qui sont les loups-garous dans le groupe, et ça va passer en plusieurs nuits. C'est un jeu qui est très classique et beaucoup de gens connaissent. C'est un jeu d'ambiance vraiment très connu.
0: Donc c'est à la Maison des Jeunes d'Héricolet.
1: Exactement, à Verviers.
0: Voilà, donc vous allez investir la salle durée, l'étage, j'imagine tout en
1: fonction du monde, oui. Ouais. Donc on commence au rez-de-chaussée et en fonction du monde, on rajoute des tables à l'étage. Donc on a la place pour les deux, donc il n'y a pas de souci.
0: Et c'est un événement gratuit au niveau de l'accessibilité ? C'est payant, je ne sais pas.
1: C'est payant. Parce que justement, donc c'est 5 euros l'entrée.
0: Ouais, avec quand même pas grand-chose quand même. Hein,
1: non, voilà. C'est une petite participation symbolique. Donc il y a en plus un cookie qui est offert. Et c'est 3 euros pour les moins de 12 ans.
0: Ouais.
1: Pourquoi ? Parce qu'en fait, c'est une journée qui sert à financer le Festival Fol en Jeu. Donc le Festival Fol en Jeu, tu l'as dit, il revient cette année. Une nouvelle formule. On change de lieu. On sera au Tremplin, disons, le 4 octobre. Et là, le festival est toujours gratuit par contre.
0: Okay.
1: Et en plus, quand on change de formule, on ajoute aussi cette soirée, cette année c'est une grosse nouveauté, on ajoute une soirée pré-festival le 3 octobre.
0: D'accord, Tremplin, disons, j'imagine c'est plus grand que l'ancien lieu, c'était au Van der Valk avant, c'est ça ?
1: C'était au Van der Valk à Verviers, exactement, et justement pour avoir un lieu plus dégagé, plus lumineux, et aussi au niveau de l'acoustique, améliorer l'expérience pour les visiteurs, on se déplace vers le Tremplin, disons, qui nous accueille. On va investir pas moins de 5 salles, dont notamment l'espace événementiel qui est vraiment très conséquent pour ceux qui connaissent.
0: Mm-hmm. Ok, donc on aura l'occasion certainement d'en reparler.
1: Avec plaisir.
0: C'est clair. On n'a peut-être pas évoqué plus en détail l'organisateur. Donc Fol en Jeu, c'est le Pas Ludique.
1: Oui.
0: Peut-être un petit mot sur cette ASBL.
1: Oui, donc c'est une ASBL qui a été fondée en 2014 après la première édition du festival Fol en Jeu, qui marquait en fait les 10 ans du magasin Fol en Jeu qui était avant à Verviers.
0: Mmh.
1: Et donc il y a eu plusieurs éditions jusqu'en 2019, puis il y a eu un arrêt notamment suite au Covid et aux inondations. Et en 2024, il y a eu une nouvelle équipe qui s'est mise en place et on a voulu refaire connaître l'événement. Et c'est à ce moment-là que moi d'ailleurs j'ai rejoint le Pas Ludique et on a fait l'édition en 2024 et 2025 au Van der Valk. Et avec chaque fois une croissance... Le monde du jeu de société a vraiment explosé grâce au Covid, justement.
0: Ouais. Bah oui, effectivement, on peut imaginer que chacun s'est un peu
1: retrouvé chez soi
0: et s'est dit, tiens, qu'est-ce qu'on va faire ? Il y a des jeux qui sont sympas, effectivement.
1: Voilà.
0: Voilà. Petit clin d'œil à notre amie Pauline Gazon, qui fait partie aussi de l'équipe de la radio et qui est, j'ai cru comprendre, qui fait partie de l'équipe, si j'ai bien...
1: Elle sera présente, en tout cas, au festival. Oui, évidemment. Et bien sûr.
0: Alors, donc on a parlé du festival Fol en Jeu, de la journée ici du 23, mais j'ai cru comprendre que, en fait, c'est dans le cadre de toute une série d'événements qui sont organisés, parce qu'il y a également une journée du même type en automne, par exemple.
1: Exactement. Donc, nous organisons généralement deux journées par an. Donc, il y a celle du printemps qui est donc le 23 mai, samedi prochain, et celle d'automne qui sera le 7 novembre. Toujours même formule, 14h à minuit à la Maison des Jeunes d'Héricolet, avec là un programme qui est encore à définir. Donc le 3 octobre, la soirée pré-festival de 18h à minuit au Tremplin, disons. Le 4 octobre, le festival de 10h à 18h, toujours au Tremplin, disons. Et on a aussi un événement fin du mois, le 31 mai, dans le cadre du week-end japonais à l'abbaye de Stavelot. Nous serons là l'après-midi pour présenter des jeux sur le thème du Japon.
0: Ok, ok. Vous êtes combien de membres dans cette ASBL ?
1: Alors, l'équipe d'organisation, c'est une petite dizaine de personnes et au total, les bénévoles, environ 25-30 bénévoles qui animent et qui se partagent les tâches de la préparation d'un festival quand même conséquent.
0: Ouais, j'imagine beaucoup de préparation aussi pour mettre tout ça en place.
1: Oui, c'est quelque chose qui en fait tourne en arrière-plan quasiment toute l'année. Puisqu'en fait, on commence à lancer les premières invitations vers les éditeurs et commencer à composer le line-up dès janvier-février. Et déjà, on sait déjà le programme ici, donc je peux déjà dire qu'il y aura plus de 15 éditeurs qui seront présents. Nous aurons des ludothèques régionales, nous aurons des clubs. Nous aurons aussi une petite zone que nous animerons nous-mêmes avec des jeux rapides. On va mettre près du bar des jeux qui s'expliquent en 2 minutes et justement sur des tables hautes, donc très sympa. Et donc le programme se compose et effectivement, c'est un travail de longue haleine, oui.
0: Voilà, on va toujours rappeler en tout cas les éléments pratiques pour la journée du samedi, donc le samedi pour 23, hein, parce que c'est finalement surtout pour ça qu'on est là, donc c'est samedi 23 mai, ça commence donc à 14h, c'est ça ?
1: Oui, jusqu'à minuit.
0: Voilà, jusqu'à minuit, Maison des Jeunes des Récollets, Place du Martyr numéro 100 à Verviers.
1: Exact.
0: Et alors l'entrée 5€ avec collation offerte, donc le petit cookie en question,
1: petit cookie, oui.
0: Et 3€ pour les moins de 12 ans.
1: Et c'est ça.
0: Alors je pense qu'il y a aussi les réseaux sociaux et un site internet, vous pouvez avoir les infos complémentaires.
1: Évidemment, donc sur nos réseaux sociaux, donc nous sommes surtout sur Facebook et Instagram. Et alors nous avons un nouveau site qui vient justement d'être brandé pour faire cette nouvelle formule, festivalfolenjeu.be.
0: Ok, voilà, je crois qu'on a fait le tour.
1: C'est parfait. Tout à fait, merci beaucoup.
0: Voilà, merci Eric d'être venu nous parler de tout ça. Et donc voilà, on suivra ça avec attention.
1: Merci beaucoup, à la semaine prochaine.
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deux univers, deux regards, une même exposition. Et si vous profitiez d'une parenthèse artistique ce week-end, l'exposition Parallèle, une rencontre entre la terre et l'image, entre la matière et la lumière. Christian Taillard-Noël, céramiste, façonne des œuvres uniques où créativité et savoir-faire se rencontrent. Julia Buchem, photographe, vous invite à découvrir le monde à travers son objectif et sa sensibilité. Vernissage le jeudi 11 juin dès 18h. L'exposition, c'est du 12 au 28 juin, du vendredi au dimanche de 14h à 18h à la galerie Presse de Condé, rue Gérardi à Spa, une organisation du centre culturel Pajalais-Toumont. Et c'est une belle occasion de flâner, d'échanger avec les artistes et de se laisser surprendre par des œuvres qui dialoguent en parallèle. Qui sait, vous repartirez peut-être avec votre coup de cœur artistique du mois.

0: C'est fini là.
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0: Chers auditeurs de Radio 4910, bientôt Radio Bleu Clair, Anne-Elisabeth Neve au micro. Bécotie depuis ma naissance, c'est-à-dire habitante du charmant village de Bécot, j'ai à cœur de vous faire découvrir des voix et des visages qui rendent plus belle la vie. J'ai choisi de vous présenter des habitants de l'ancienne commune de Larrey, habitants ou actifs dans l'ancienne commune de Larrey, l'une des trois communes désormais regroupées dans la commune de Theux. Vous m'accompagnez dans mes découvertes des pépites rédoises ? Soyez les bienvenus. Bonjour Dorothée.
1: Bonjour.
0: Alors Dorothée, vous avez ouvert le restaurant Au Coucou le 4 avril dernier. Quel est le plus beau compliment qu'on puisse vous faire ?
1: Je ne sais pas si c'est un compliment, mais que les gens ont passé un bon moment, je pense. Oui.
0: On a passé un bon moment.
1: Oui, voilà.
0: Ça, c'est vraiment ce qui vous fait plaisir.
1: Vraiment, oui, voilà. Et qu'ils reviennent parce qu'ils étaient satisfaits, contents et qu'ils ont eu bon quoi de leur soirée et qu'ils reviennent. Je crois que c'est ça, oui.
0: Ah ouais, c'est une. Oui. Ça, c'est très sympathique. Et c'est ça qui vous donne envie de vous lever le matin.
1: Oui, voilà.
0: Oui.
1: Oui, oui. Moi, j'aime le contact avec les gens, donc.
0: Oui.
1: Je suis assez expressive, donc voilà, oui.
0: C'est bien.
1: J'aime
0: ça.
1: Les choses simples, les gens simples.
0: Sans chichi.
1: Oui, sans chichi, voilà.
0: Voilà, vous êtes content, vous le dites, et ça rend tout le monde
1: oui,
0: content.
1: Oui, oui, voilà.
0: Ok, comment est-ce que vous faites pour concilier votre vie familiale, votre vie professionnelle, votre vie sociale?
1: J'ai des grands enfants, hein. Ils sont presque majeurs, et la petite qui va avoir 15 ans.
0: Oui.
1: Et ils ont l'habitude, parce que je suis de l'Eureka, donc ils ont l'habitude que maman fasse 60 heures semaine, et qu'elle rentre tard, donc c'est vraiment pas un souci.
0: C'est vraiment pas un souci.
1: Non, pas
0: et vous
1: tout.
0: Parvenez à garder une petite vie sociale malgré tout ?
1: Déjà être ici, c'est une vie sociale.
0: Oui, ça c'est vrai, bien sûr.
1: C'est déjà
0: oui.
1: Une vie sociale.
0: Oui.
1: Donc oui, après, quand je suis en congé, c'est sûr que j'aime bien.
0: Non, je vous en prie, allez-y. Voilà.
2: Une balle de brune.
1: Oui.
2: Et une balle de blonde.
1: Blonde.
2: Si.
1: Ça va.
2: Oui.
1: Une brunette blonde.
0: Voilà, chers auditeurs, vous entendez la réalité de Dorothée qui répond à ses clients aussi vite qu'ils ont demandé. Elle pensait qu'ils venaient pour un café et maintenant c'est de la bière. Donc nous allons laisser Dorothée un instant servir ses clients et nous reprenons la conversation juste après. Et voici, Dorothée a servi les bières à ses clients. Elle est de retour avec nous. Quels sont les atouts de Larrey, les atouts de ce village? C'est ce que vous avez dit tout à l'heure, un petit village, le calme, le cadre familial, il est beau.
1: Oui, c'est ça. Moi, je viens de la région d'Amoire, près d'Ouffet.
0: Oui.
1: C'est plus ou moins la même chose, quoi.
0: Oui.
1: Donc, c'est vraiment des gens, oui, simples, pas de chichi. Oui, vraiment, c'est ça, des gens simples, accueillants.
0: C'est ça que vous cherchez?
1: Oui, c'est vraiment ça, oui.
0: Pour installer votre coucou.
1: Voilà.
0: Voilà.
1: Je n'aurais pas ouvert dans le centre de spa. Non.
0: Ah, c'est pas la même chose,
1: pas
0: d'accord.
1: Du tout.
0: Pas du tout la même chose,
1: non,
0: d'accord.
1: Non.
0: Dites-moi, le coucou qui est là au-dessus du miroir,
1: oui.
0: Vous l'avez trouvé où? Il a quand même une histoire.
1: Je suis tombée dessus par hasard, en fait, hein, dans un magasin de décoration. Je me suis dit, ben voilà, c'est bien, quoi. Il sort toutes les heures et il chante, quoi. Oui.
0: Il sort toutes les heures et
1: oui,
0: il chante.
1: Oui, voilà.
0: D'accord, donc il fait partie de la vie avec vos clients.
1: Voilà.
0: Alors, d'accord, très bien. Est-ce que le syndicat d'initiative, dont le bureau se trouve ici à 100 mètres, peut faire quelque chose pour vous aider dans votre job ici?
1: Pour la publicité, peut-être, ce serait bien, oui.
0: La publicité,
1: oui.
0: C'est déjà l'article que nous avons fait il y a quelque temps. D'accord. Est-ce que continuer à faire de la publicité,
1: oui, ça
0: vous fait du bien?
1: Oui, oui, oui.
0: Est-ce que du côté des autres commerçants, vous avez eu des contacts ou vous les avez rencontrés? Vous avez été leur dire
1: oui,
0: coucou, on est là?
1: On travaille un peu avec la boulangerie Corta ici.
0: Oui.
1: Sinon, non, j'avoue que non.
0: Vous n'avez pas encore été.
1: On n'a pas encore, non.
0: Ils se sont peut-être pas non plus présentés en disant « Nous, on vient de tel endroit ».
1: Voilà.
0: Ça viendra peut-être aussi.
1: Peut-être, oui, voilà.
0: Est-ce que du côté des glaces?
1: Oui, aussi.
0: Vous avez aussi…
1: Christiane.
0: Avec les glaces de Christiane.
1: Les glaces, oui, oui, Christiane fait les glaces depuis le début.
0: Oui, oui.
1: Donc oui. Le vidé du vol-au-vent vient de la boulangerie chez Corta.
0: Le vidé du vol-au-vent vient de la boulangerie,
1: oui.
0: D'accord,
1: oui,
0: très
1: oui.
0: Bien. Je ne savais même pas qu'ils en faisaient, voilà, très bien.
1: Ils n'en faisaient pas à la base, mais ils l'ont fait pour nous.
0: Ils l'ont fait pour vous?
1: Ils l'ont fait pour nous.
0: Ah ben ça c'est chouette, ça. C'est super. Et du côté de la commune, vous avez des propositions, des demandes?
1: On n'a pas encore, non.
0: Non,
1: là,
0: pas non encore.
1: Plus, on n'a pas encore rien du tout.
0: Vous n'avez pas encore eu le temps non plus.
1: On n'a pas encore eu le temps, voilà, ça fait
0: de réfléchir.
1: Semaines,
0: donc, oui, d'accord. Quel est le message que vous aimeriez faire passer aux habitants de l'arrêt et des environs, puisque c'est votre clientèle a priori?
1: Donc, qui continue à venir, surtout.
0: Qui continue à venir, d'accord.
1: De, pour passer un bon moment, et que ceux qui ne sont pas encore venus, ben, viennent.
0: Qui viennent vous découvrir.
1: Qui viennent découvrir, voilà.
0: Qui viennent vous découvrir. Alors, peut-être pour leur faciliter la vie, vous pouvez nous rappeler la manière dont on peut prendre contact avec vous, et où on peut trouver les informations sur les horaires, sur la carte, etc.
1: Alors, on a une page Facebook.
0: Une page Facebook.
1: Qui s'appelle donc Le Coucou.
0: Le Coucou.
1: Et alors, si on tape sur Google dans le moteur de recherche, Le Coucou, on va tomber sur le numéro de téléphone et l'horaire.
0: Le numéro de téléphone et l'horaire. Vous pouvez nous dire en gros les horaires?
1: Alors, l'horaire, c'est le mercredi soir.
0: Oui.
1: Jeudi soir.
0: Oui.
1: Vendredi midi et soir.
0: Oui.
1: Et samedi dimanche, 11h, 22h, 23h, non-stop, quoi.
0: 11h, 23h, non-stop.
1: Oui, oui.
0: Waouh, chapeau. Vous êtes courageuse, c'est fantastique.
1: Merci.
0: Donnez-moi tout de même le numéro de téléphone, des fois que les auditeurs
1: c'est
0: auraient.
1: Le 0494.
0: 90. 43. C'est un numéro ultra facile à retenir.
1: Oui.
0: Oh, mais c'était bien choisi. Eh bien, Dorothée, mille merci.
1: Merci à vous.
0: Pour votre gentillesse, pour votre accueil. Et puis, bien sûr, tous mes voeux.
1: Merci, c'est gentil.
0: De beaux développements. Au coucou.
1: Merci.
0: À bientôt.
1: Merci. Au revoir.
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à vos appareils photo. Prêt ? Shootez ! Ah, vous avez capturé un coucher de soleil magique à Spa, une rencontre inattendue avec un écureuil photogénique ou une scène tellement insolite qu'elle mérite sa place dans une expo. Le concours photo Spa à travers l'objectif est de retour pour une 6e édition. Cette année, deux thèmes sont à l'honneur, nature et photo insolite. C'est ouvert aux Spadois comme aux visiteurs de passage. Jusqu'à 3 photos par catégorie, vos clichés doivent être réalisés à Spa durant les 12 derniers mois. Un jury professionnel remettra le prix de la ville, tandis que le public pourra voter pour son coup de cœur lors de l'exposition. 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

0: Alors à présent, ma chère Charline, on va replonger dans un deuxième atelier piscine, aussi enregistré, donc on n'a personne en studio ici. On va partir sur Verviers pour découvrir un tout nouveau rendez-vous culturel qui entend bien faire battre le cœur de la ville, qui en a drôlement besoin. C'est le Tempo Festival. Alors il y a quelques années, il y avait un festival qui s'appelle Fiesta City qui a été arrêté. Et donc l'idée, c'est de recréer un événement. Alors aucune référence visiblement à l'ancien festival Fiesta City, mais bon, on peut pas s'empêcher malgré tout d'y penser quand même malgré tout. Mais le concept est quand même très différent. Hein. L'idée, en fait, est de faire travailler les acteurs culturels locaux qui ont leur propre salle, leur propre lieu, et de proposer un programme cohérent qui mêle à la fois des choses qui vont se passer sur les deux places, Place Verte et Place du Martyr, et en même temps dans ces différents lieux. Alors pour le moment, c'est centré autour de la Place Verte, donc certains lieux qui sont un peu décentrés n'y participent pas encore, je pense au Temps Mêlé notamment. Mais le jour où le Grand Théâtre sera opérationnel à nouveau, situé pas très loin des Temps Mêlés, l'idée peut-être de l'élargir encore et de le faire déborder jusqu'au Grand Théâtre, et donc du coup, les Temps Mêlés qui se trouvent juste à côté, et l'espace du Bert peut-être aussi, seront intégrés dans la boucle, si je puis dire. Donc voilà.
1: Wow.
0: Donc c'est ça l'idée du Tempo Festival. Et donc on a rencontré pas mal d'intervenants, Audrey Bonhomme pour le centre culturel, Béatrice Potier pour le jazz à Verviers. Aussi c'est intéressant parce que le jazz à Verviers, c'est un festival de jazz qui se déroule à Verviers justement à ce moment-là, et ils vont profiter de la scène qui sera présente fin août pour proposer une de leurs têtes d'affiche populaire jazz sur la scène. Donc eux n'ont pas de lieu, mais en tout cas ça leur permettra de créer un moment à l'occasion plus de leur 20e anniversaire en public et en extérieur populaire. Voilà. Parce qu'effectivement, peut-être qu'on peut reprocher parfois au jazz, enfin à tort, c'est que cette musique est peut-être moins populaire et donc elle attire peut-être moins de monde, mais là ce sera l'occasion vraiment de mettre ce festival et ses activités en avant. Et puis il y a également le cabaret de l'Enclos qui est un lieu de chansons françaises. Il y a également la Maison des Jeunes des Récollets qui elle s'intéresse plutôt à la scène rap et rock. Et puis je parlais des Temps Mêlés, j'ai aussi l'occasion d'interviewer Jérémy Sève. Et puis évidemment le Spirit, hein, Spirit of Sixties, qui est ce lieu temple du rock, on va dire, Verviers-toi. Ben voilà, enfin, on va retrouver toutes ces interviews tout de suite. Donc voilà, qui est de tous ces intervenants qui vont nous en dire plus sur ce festival, Tempo Festival, qui donc arrive fin août. Et on commence par Audrey Bonhomme. Alors Audrey, nouveau festival, Tempo Festival, on rappelle peut-être les dates et le principe de ce festival.
2: Voilà, 28 et 29 août prochain, donc la fin de l'été, c'est déjà la rentrée, mais on a encore envie de fêter au soleil. Donc l'idée, c'est vraiment que le centre culturel s'associe avec de nombreux partenaires musicaux, principalement dans le centre-ville, pour proposer un moment voilà, festif, familial en journée et peut-être plus festif en fin de journée, avec une alternance de scènes sur la place du Martyr, à la MJ des Récollets, au cabaret de l'Enclos, le café chez Fax et le Spirit of 66, pour avoir une programmation continue mais qui conserve bien l'identité de chaque lieu. Voilà, donc l'idée c'est vraiment de mettre tout le monde autour de la table pour proposer ce festival nouveau et gratuit toujours pour les Verviétois, et la ville soutient vraiment ce projet nouveau.
0: Ça fait combien de temps que vous travaillez dessus ici?
2: Alors on ne cache pas que ça fait quelques années qu'on se dit bah voilà, on a nous notre événement Tous au Parc de lancement de saison dans le Parc de l'Harmonie, on avait envie de lui redonner un nouveau souffle. Et donc déjà depuis l'année dernière, on se dit bah voilà, est-ce qu'on ne délocaliserait pas, ça fait partie de nos missions que de redynamiser aussi le centre-ville, est-ce qu'on ne le redélocaliserait pas dans le centre, là où les gens passent, là où il y a la vie, et pour pouvoir même vraiment avoir plus de visibilité et plus d'accessibilité et lever des barrières symboliques aussi qui sont celles de passer une barrière, passer un truc. Donc là tout est ouvert, le centre-ville sera vraiment au cœur de la fête.
0: Alors ce sera gratuit, mais vous proposez quand même une formule un peu particulière avec des badges au chapeau.
2: Voilà, donc en fait ce sont plutôt des bracelets. Donc comme dans tout festival, on a maintenant l'habitude d'avoir ces jolis bracelets en tissu qu'on garde pendant tout l'été, voire même les jeunes les gardent un peu plus longtemps. C'est parfois une certaine fierté de pouvoir avoir dit ah bah voilà, je suis allé à ce festival-là, à Dour, aux Ardentes, que sais-je. Et bien par la même occasion, donc on a décidé de confectionner des bracelets en tissu réutilisables, enfin qui sont confectionnés avec des tissus réutilisés. Donc qui seront vendus par voilà, nos collaborateurs au chapeau. Donc ils circuleront dans le public et proposeront ces bracelets avec une participation libre. Alors, bah, certains mettront 50 cents, certains mettront 2 euros, certains mettront peut-être 10. La symbolique est celle-là. Je participe à ma façon au festival, mais en échange, j'ai ce joli bracelet que je pouvais arborer. Voilà.
0: Alors, au niveau de la programmation musicale, sans dévoiler aucun nom, parce qu'on a compris que c'était encore la surprise, donc on a, au niveau des différents partenaires qui vont proposer chacun leur type de programmation, et, toutes les scènes seront en alternance, et vous, au niveau programmation sur les scènes centrales, quel style de musique, vers quel style de musique allez-vous? Ouais.
2: Voilà, donc on aura, alors le vendredi soir, ça va être assez directement de la musique un peu plus festive, des découvertes musicales régionales et même un peu au-delà de la région liégeoise. Le samedi, on peut déjà annoncer qu'on aura 3 rendez-vous musicaux pour le jeune public, voilà, donc avec des artistes confirmés, et donc ça, ce sera vraiment chouette. On aura l'occasion d'avoir un bal, ça, on ne l'a pas dit partout, mais un bal en fait qui va permettre de rassembler tout le monde à un moment donné et puis de retourner vers les places. Alors il y aura de la musique multiculturelle, il y aura du rock, il y aura peu de reprises, mais il y aura aussi de l'électro. Donc voilà, ça va vraiment partir dans tous les sens pour que chacun y trouve son compte.
0: Alors quelle sera l'application du jazz à Verviers dans ce festival, d'une certaine façon?
1: Mais justement, je pense que Jazz à Verviers, c'est la 20e édition qui aura lieu ici en 2026. Et je pense que c'est une belle opportunité de se retrouver une fois à l'extérieur. On l'a déjà fait une fois pour les 20 ans, pour les 10 ans, où on était sur la place devant l'hôtel de ville. Et cette fois-ci, ben, il y aura quelque chose sur la grande place. Parce que justement, je pense que cette musique a aussi un public large. D'ailleurs, nous allons programmer quelque chose qui va toucher le plus grand nombre, et c'est important de faire partie de ce nouvel événement qui est créé sur Verviers.
0: Pour le cabaret de l'Enclos, quelle sera votre implication dans ce festival?
3: Ah, une très grosse implication, parce que c'est moi qui vais amener en grande partie, sans dévoiler les titres, la chanson française, parce que voilà, moi je veux rester tout à fait dans mon créneau du cabaret de l'Enclos, mais on réserve quand même de très belles surprises au Verviétois malgré tout. Et ce qu'il faut surtout, c'est ramener du populaire également pour tout public, comme nous l'avons dit tout à l'heure en conférence de presse, parce que c'est très important, et surtout le multiculturel aussi. Donc il faut qu'ils découvrent justement nos lieux, nous, partenaires privés, que le public verviétois le connaisse vraiment bien, quoi. Donc c'est, pour nous, c'est vraiment une bonne occasion de pouvoir donner un coup de main à ce centre-ville qui en a tellement besoin.
0: Alors, quelle sera l'implication de la MJ dans ce festival?
4: Alors, l'implication de la MJ, elle est la même que celle des autres partenaires, donc à savoir un des lieux en parallèle de la scène principale où il y aura des concerts. On a voulu, avec l'animateur en charge de la programmation musicale chez nous aussi, pouvoir proposer des choses qui touchent notre public. Donc, comme Audrey l'expliquait tout à l'heure, le but, c'est vraiment de faire vivre les lieux avec leur type de public et l'ouvrir au public extérieur aussi, mais vraiment souligner l'identité musicale du lieu, quoi.
0: Une scène plus jeune, plus rap, plus rock?
4: Rock, rap, mais voilà, c'est des styles un peu différents, c'est du rap un peu fusion, électro, etc. Donc c'est des trucs qui partent un peu dans tous les sens et qui plaisent aussi à des moins jeunes, clairement. Ouais.
0: Ouais. Bon. Francis Gérond du Spirit of 56, vous allez participer à ce festival Tempo. Quelle sera votre implication dans ce festival?
5: Je m'en vais demander de faire une programmation habituelle que je fais au Spirit, un peu comme Fiesta City, quoi. On avait le Festival Off. Donc moi je vais surtout présenter des groupes de la province de Liège, quoi. Je vais dire dans un style hard rock, pas hard rock, mais rock et blues, quoi. Je vais dire, puis on verra, quoi.
0: Ouais. Okay. Et votre sentiment par rapport à ce festival?
5: Je fais.
0: Votre avis par rapport à ce festival,
5: Il faut que ça se lance, quoi. Je vais dire, il n'y a pas beaucoup de sous pour commencer, donc ce sera difficile d'avoir des grands noms, quoi, parce que ce qui intéresse le public, évidemment, c'est les grands noms. Le reste, on n'aura pas. Il faut un début à tout, quoi. Je veux dire, mais avec les moyens disponibles, je trouve que c'est pas mal ce qu'ils arrivent à mettre en place, quoi.
0: Alors, pour les temps mêlés, quelle sera l'application cette année au niveau du festival?
6: Alors du festival, alors du coup qui est pour l'année prochaine du coup, il me semble. Bah, il va falloir voir un petit peu. Là l'idée, vu qu'on n'est quand même pas encore forcément dans le centre même, là où tout se passe, c'est de pouvoir être là en logistique, quoi, donc pouvoir faire des coups de main éventuels s'il y avait vraiment besoin de quelque chose. Donc ça serait plutôt dans cette philosophie là. Et dans le futur, on reste ouvert à une possibilité, vu qu'il y a le Grand Théâtre en plus juste à côté, d'ouvrir le festival. Donc là pour le moment, c'est surtout d'être là. D'apporter l'aide qu'il faut, nécessaire, de ce qu'on peut faire en étant pas dans le vif, en tout cas à ce niveau-là, de laisser les choses faire petit à petit, puis au fur et à mesure, alors, de pouvoir prendre une place plus conséquente si les choses se passent bien. Donc voilà un peu le plan, en tout cas, on va voir au fur et à mesure. Donc voilà.
0: Okay. Donc voilà, comme on dit, et donc Tempo Festival, on suivra évidemment tout ça, on n'a pas encore de nouvelles sur la programmation musicale, ce sera finalement la première prochaine info qu'on vous donnera, le programme complet de ce festival, Tempo Festival de son nom, voilà.
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1: Bonjour, c'est Elodie, médecin.
2: Et Raphaël, psychothérapeute au Centre Luméa.
1: Dans une précédente chronique, nous avons présenté la fatigue et l'épuisement sous l'angle plutôt médical. Aujourd'hui, on vous propose d'aborder un second volet, celui qui concerne notre relation aux activités, aux proches, à notre vie intérieure et psychique et qui peuvent aussi nous fatiguer. Alors Raphaël, en tant que psychothérapeute et thérapeute énergétique, quels sont les points d'attention, toi, que tu abordes sur cette même thématique ?
2: Alors, je vais vous présenter quelques éléments qui peuvent créer de la fatigue qu'on retrouve très souvent en consultation. Si ça vous dit, je vous propose de ressentir, parmi ceux que je vais vous citer, s'il y en a un ou l'autre qui vous concerne le plus. Alors, en premier, je vais d'abord questionner l'existence d'un possible déséquilibre entre les moments de travail, les moments de don aux autres, à la famille, à des personnes de notre entourage qui ont besoin d'aide, et des moments de ressourcement pour soi. Dans la vie, tout est question d'équilibre. Même quand on est face à une surcharge, chacun est souvent capable de la tenir quelques mois, 6 mois, 8 mois, voire un an, mais au-delà, ça peut vite nous dérégler. Par exemple, on va retrouver ces situations de surcharge quand on est amené à accompagner une personne dans notre entourage qui est malade. Si on doit l'emmener, faire des traitements, gérer plein de choses administratives ou s'occuper de choses très logistiques, si c'est 2 mois, 4 mois, 6 mois, c'est ok. Si c'est vraiment beaucoup plus long, ça peut vite nous surcharger. Et ça crée clairement un déséquilibre parce qu'on a moins le temps de se ressourcer. Alors un deuxième élément qu'on aborde aussi, c'est est-ce qu'il y a tout doucement un burn-out qui s'installe ? D'abord, il faut savoir qu'un burn-out qui est vraiment installé, ça prend du temps. Il faut bien au moins un an ou un an et demi, si pas deux, pour se ressourcer tellement on s'est littéralement brûlé. Donc, comme il y a quand même une partie de la population qui est soumise à des stress intenses au travail ou des consignes paradoxales, un manque de moyens, on pense aux gens dans les soins de santé, on pense à certaines personnes qui sont dans l'enseignement, des managers, peu importe. Il y a plein de situations où on peut vraiment être soumis à une grande source de stress au travail, pour plein de raisons différentes. Ça, on doit vraiment vérifier que les gens puissent trouver des moments pour se ressourcer, pour ne pas simplement gentiment se brûler, d'une certaine façon de voir comme les barres de son téléphone qui se déchargent jusqu'à ce que tout à coup le téléphone se coupe. Ça c'est le burn-out et généralement c'est fort embêtant parce que quand le téléphone se coupe, c'est pas pour 2 semaines, c'est vraiment pour plusieurs mois. A contrario, il y a aussi des gens qui n'ont pas assez de but ou qui sont un peu ennuyés par leur travail. On appelle ça le bore-out. Mais il y a aussi des gens qui ont vécu des licenciements, des changements d'orientation professionnelle. Quand on est un peu perdu dans la vie, qu'on n'a plus vraiment de méthode pour se reconstruire ou pour se réorienter, c'est aussi parfois très fatigant. Parce que ça nous questionne tout le temps, ça nous met dans le doute. Ça, c'est aussi des choses qu'on peut vraiment aborder chez Luméa ou ailleurs. On va aussi questionner si la personne vit des luttes intérieures, parce que les luttes, lutter contre quelque chose, ça nous fatigue. Lutter contre une maladie, lutter dans une relation de couple qui n'est pas harmonieuse, être tout le temps en conflit avec des voisins, avec des proches, avec, des collègues au travail, c'est fatigant. On va aussi vérifier si parfois la personne n'est pas dans une forme de rigidité, parce que la vie c'est le mouvement, et quand on a une attitude parfois un peu plus rigide dans la vie, on se prend un peu les murs, on se prend un peu les portes, ça nous fatigue. Pour certains aussi, il y a parfois un deuil, on en a parlé dans une précédente chronique, où des gens parfois traînent aussi un traumatisme psychologique. Il y aura sans doute des chroniques spécifiques sur le sujet. Quand on a vraiment un traumatisme psychologique qui n'est pas réglé, ça nous fatigue parce que ça laisse constamment une émotion et une souffrance de fond qui nous pompe beaucoup d'énergie. Alors on va aussi regarder la qualité du sommeil. Elodie en avait parlé à la précédente chronique. Quelque chose qui est très important, c'est que les heures de réveil peuvent vraiment nous indiquer sur les émotions qui sont vécues ou qui sont bloquées, qui sont un peu latentes. Par exemple, les gens qui se réveillent souvent entre 1h et 3h du matin, c'est souvent un signe qu'il y a un peu d'agacement ou de la colère qui est réfrénée. C'est très important de voir si on a des réveils réguliers, de se poser cette question-là. Évidemment, ce qui crée aussi la fatigue, c'est parfois les addictions, que ce soit forcément le tabac. Le tabac, ça nous fatigue simplement parce qu'on a moins des globules rouges moins en forme. On a aussi parfois des addictions autres, parce que les addictions, ça nous met aussi sous tension. on a tout à coup besoin de consommer ou de faire quelque chose. Ça nous met sous une pression. Et puis l'addiction, elle a un cycle, des moments où on est très haut parce qu'on est comme porté par quelque chose, et puis des moments où on est très bas. Voilà. Par exemple, une des addictions les plus contemporaines qui soit, c'est la magie des addictions aux séries. On commence à regarder un épisode vers 9h30 du soir, on se dit on en fait un, ça dure 45 minutes. On se fait attraper par 4 épisodes ou 5 épisodes, il est 1h30 du matin ou 2h, et puis le matin on est déclassé, et puis comme on est attrapé par la série, le lendemain on recommence, et puis finalement, pendant 15 jours, 3 semaines, 1 mois, on est constamment en manque de sommeil. Ça, c'est pas très agréable. Alors aussi, ce qu'on peut vérifier, c'est la qualité de notre lieu de vie. J'imagine que certains qui ont déjà expérimenté le savent, le désordre, ça nous fatigue. Que ce soit le désordre dans nos papiers, dans nos meubles ou dans nos espaces de rangement ou de travail. Et aussi, avoir trop d'ondes dans sa maison, ça nous fatigue. Les gens qui sont toujours avec du Wi-Fi allumé 24 heures sur 24 ou parfois qui ont un nœud géobiologique dans leur maison. Vraiment, c'est quelque chose qui nous pompe de l'énergie sans toujours que nous en rendions compte. Alors peut-être certains savent aussi que notre être est plus vaste que notre corps physique. Nous vivons autour de nous avec une bulle énergétique et souvent cette bulle énergétique qui nous ressource, qui nous porte, est un peu atrophiée ou souvent ralentie. Et pour ça, il y a vraiment des protocoles de soins en psychologie énergétique pour la fluidifier, la régénérer et ça nous défatigue assez bien et assez vite. Pour celles et ceux aussi qui ont traversé un épisode de maladie intense, comme un épisode donc oncologique, souvent ça nous demande de réduire le rythme, et ce sera pour plusieurs années, de développer un rapport au monde plus slow, de prendre le temps, et souvent c'est aussi un appel intérieur à connecter vraiment le caractère précieux de la vie et à être beaucoup plus dans l'ici et maintenant et dans cette espèce de magie de la simplicité. Et n'oubliez pas qu'en arrivant dans cette saison où on perd un peu de luminosité naturelle, faire une cure de luminothérapie en s'exposant 10 à 20 minutes par jour, plutôt le matin ou à midi, à une lumière intense, il y a des luminettes ou il y a des tablettes qui permettent ça, cela aide vraiment à tenir en cette période. C'est pas toujours facile à tenir dans la durée, mais vraiment ça nous aide. Alors s'il y a certains éléments qui vous interpellent, abordez ceci avec un professionnel de votre choix. Au Centre Lumière, nous le faisons avec plaisir. Prenez soin de vous. Et n'oubliez pas que le sommeil stimule notre immunité et nous apaise intérieurement. C'est un reset magnifique dont nous avons vraiment besoin.
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Confirmation souhaitée avant le 20 juin chez Cédric Bollette au numéro de téléphone 0495 78 80 89, avec le nombre approximatif de participants. 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On compte sur vous pour venir mettre l'ambiance à Jeu en Ster. 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

deux univers, deux regards, une même exposition. Et si vous profitiez d'une parenthèse artistique ce week-end, l'exposition Parallèle, une rencontre entre la terre et l'image, entre la matière et la lumière. Christiane Taillard-Noël, céramiste, façonne des œuvres uniques où créativité et savoir-faire se rencontrent. Julia Buchem, photographe, vous invite à découvrir le monde à travers son objectif et sa sensibilité. Vernissage le jeudi 11 juin dès 18h. L'exposition, c'est du 12 au 28 juin, du vendredi au dimanche de 14h à 18h à la galerie Presse de Condé, rue Gérardi à Spa. Une organisation du Centre culturel Pajalais-Toumont et c'est une belle occasion de flâner, d'échanger avec les artistes et de se laisser surprendre par des œuvres qui dialoguent en parallèle. Qui sait, vous repartirez peut-être avec votre coup de cœur artistique du mois.

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1: Romain Cabé, bonjour.
2: Bonjour Jean-Luc.
1: Comment ça va?
2: Ça va bien et toi?
1: Bien, bien.
2: Ça fait quelques temps, hein, oui.
1: Bah oui, ça fait quelques temps.
2: En live, en tout cas.
1: Sur Radio 4910, tout est magique.
2: Ah oui, tout à fait. Jamais. Et toi en premier.
1: Alors Romain Cabé, il y a un mot qu'on utilise de plus en plus, les applications sur ces GSM, etc. Le mot optimiser, est-ce qu'il y a de l'optimisation également dans les assurances?
2: Ah mais en tout cas, c'est ce qu'on essaye de faire tous les jours.
1: Ah, comment
2: ça? En garantie, en prix, etc. Donc parce que s'assurer, on peut le faire assez facilement, hein, surtout maintenant avec comme tu disais, les applications, les sites internet qui pullulent, si on peut dire. Il y a beaucoup d'informations, donc on peut faire beaucoup de choses en ligne. Mais est-ce que c'est optimal pour la personne en termes de prix, en termes de garantie? Ça reste quand même un métier à part entière, l'assurance. Hein.
1: Donc, le courtier en assurance pourrait avoir la mission d'optimiser les assurances de son client?
2: Tout à fait.
1: Et comment?
2: Alors, on va systématiquement utiliser le fait d'être indépendant. On rappellera bien donc qu'on est indépendant vis-à-vis de toutes les compagnies d'assurance et donc on essaye de travailler avec un maximum de partenaires. Il y a certains partenaires qui préfèrent continuer à travailler seul, en direct avec le client. La majorité quand même accepte de travailler avec nous et donc ils vont faire partie de notre panel de comparaison en prix et en garantie.
1: Ça change pas tous les jours, mais quand même, il y a souvent des changements.
2: Alors, si on doit, c'est une bonne question. Très concrètement, comparer ses contrats d'assurance chaque année n'a quand même pas d'intérêt. Mais c'est clair que comparer ses contrats tous les 10 ans, c'est peut-être un peu fort long. Donc oui. Voilà, il faut avoir une...
1: Comme chez le dentiste.
2: Voilà, c'est ça. Donc il faut avoir, je vais dire, une hygiène d'assurance, c'est excellent, mais je vais dire c'est surtout le contact avec son intermédiaire qui sera intéressant parce que lui doit avoir le réflexe systématiquement dès qu'il y a une modification dans la vie tout simplement du client, hein. Donc on va déménager, on va changer de travail, on va changer de voiture, mais évidemment tout ça, en fait tous les changements de vie ont un impact sur le dossier d'assurance des diverses personnes assurées et ça va être le rôle du courtier de venir ajuster cela au prix et en garantie.
1: Quand peut-on changer de catégorie? Quand on change d'âge? Quand on change, quand on déménage? Quand il y a quelqu'un de nouveau sous le toit? Enfin, il y a plein de changements.
2: Tout ce que tu cites sont des cas où il y a des modifications. Et j'ai même envie de dire, c'est quelque chose de vivant, j'aime encore bien dire ça, vraiment, la relation avec son courtier en assurance, c'est quelque chose de vivant. Il y a d'autres professions où c'est le cas. Quand on est indépendant, sa relation avec son comptable, c'est primordial. Son secrétariat social, c'est primordial. Mais le courtier en assurance, c'est un peu comme le banquier. Alors la banque a pris... ces dernières années, un autre chemin que le courtage en assurance, qui est un chemin, voilà, mais on ne va pas leur jeter la pierre, ils doivent avoir leur rentabilité, mais c'est vrai que le client particulier peut vite se sentir délaissé par sa banque, enfin ses banques de nos jours, et c'est totalement justifié. Et voilà, il y a à boire et à manger du côté des banques et du côté des clients particuliers, donc on ne va pas rentrer dans le débat. Mais vraiment, en tout cas, dans notre cas, et aujourd'hui, c'était de l'assurance auto, je pense, qu'on voulait parler précisément. C'est clair que de temps en temps, c'est quand même pas mal de comparer. Et alors ici, le but était de décortiquer les éléments qui vont influencer cette prime et ces garanties.
1: Parce que certaines compagnies pourraient attirer avec des tarifs préférentiels pour certaines choses, mais elles se rattrapent d'un autre côté.
2: C'est ça. Tout
1: donc,
2: à fait.
1: Le courtier, là, il dit oh, attention là.
2: C'est ça. Ce qu'il faut avoir en tête, c'est que il y a deux éléments vis-à-vis de l'auto. Il y a le risque est composé de deux éléments. Le premier élément, c'est le véhicule, c'est le risque en tant que tel. Donc, le véhicule en tant que tel va influer sur la prime. Ça, c'est évident. Il va influer comment? La marque en tant que telle va jouer sur le tarif. On a même eu une époque où la couleur jouait sur le tarif, mais ça, c'est plus le cas. Donc, par exemple, une voiture rouge coûtait plus cher qu'une voiture noire, parce que, entre guillemets, celui qui s'achetait une voiture rouge, il pouvait un peu croire qu'il était plus sur circuit que quelqu'un qui avait une voiture noire ou blanche, mais ça n'existe plus.
1: Ça existait.
2: C'est fou.
1: Et c'est
2: pas du tout illégal. Et au final, c'est la segmentation des compagnies d'assurance, et ils ont le droit, tout ça, simplement de faire leur tarif comme ils l'entendent, au client de l'accepter ou de le refuser, tout simplement. Et donc, la marque et le type. Donc, voilà, là-dessus, il faut quand même se rendre compte que oui, il y a des véhicules à caractéristiques plus sportives qui vont coûter un peu plus cher. On aura la puissance et la valeur. Donc, la puissance en kilowatts jouera sur la garantie de responsabilité civile. La valeur, elle, jouera sur l'omnium. Donc, on a vraiment une scission vraiment en interne au contrat d'assurance. On a une quote-part de prime pour la responsabilité civile, une quote-part de prime pour l'omnium. Ben, la puissance, elle va influer sur la responsabilité civile, la valeur sur l'omnium.
1: Et ça peut être très surprenant dans le gain à gagner.
2: C'est ça, tout à fait. Mais donc, si on doit revenir à une réflexion un peu basique, quand on a un jeune qui achète son premier véhicule, on voit souvent des jeunes, ils les achètent et puis ils pensent à l'assurance après. Mais on se retrouve même dans certains cas où il n'y a aucune compagnie qui veut les assurer et donc on les place à ce qu'on appelle le bureau de tarification, juste pour l'ARC, mais on ne sait pas les assurer en omnium. Bureau de tarification qui est un peu l'organisme qui fait en sorte que tout le monde soit assuré en responsabilité civile, vu que c'est une assurance obligatoire, mais pas d'omnium. Et donc, il y a quand même une réflexion préalable à avoir, surtout pour les jeunes. C'est clair qu'une personne de 40 ans qui a 5 ans sans sinistre, qui a son permis depuis 20 ans, elle peut acheter ce qu'elle veut, et encore, il y a des exceptions, mais elle peut acheter ce qu'elle veut, on lui trouvera une solution. Le jeune de 18-20 ans, il faut essayer de prendre une voiture où potentiellement on n'a pas besoin d'omnium tout simplement et où potentiellement les kilowatts maximum 90 kilowatts, si pas 80. C'est, oui. C'est encore mieux, 70 c'est encore mieux.
1: Oui, souvent la première voiture, c'est pour faire ses armes, comme on dit.
2: C'est ça.
1: Donc il vaut c'est mieux ça. Le bouder.
2: C'est ça, tout à fait.
1: Commencer avec le bouder.
2: C'est sûr, pour éviter les surprises de tarifs.
1: Alors, chers parents, si vous entendez bien sûr ce conseil, eh bien, il faut l'appliquer, guider votre fils, votre fille, nouveau conducteur ou nouvelle conductrice vers le courtier d'assurance qui pourra le guider si vraiment il a une nouvelle voiture.
2: C'est ça, mais touchez-nous un mot avant d'acheter la voiture.
1: C'est encore mieux.
2: Ça paraît évident, mais c'est pas toujours le cas. Et franchement, c'est un bon conseil d'en parler avant.
1: Ben, merci Romain. Voilà.
2: Merci. Et vraiment, donc, le second élément, c'est celui qu'on a initié, c'est le conducteur en tant que tel. Et donc, il faudra se rendre compte qu'un code postal peut affluer sur un tarif. Donc, quand on habite 4800 Verviers, c'est plus cher que 4910 par exemple.
1: Ah bon ?
2: Ouais, parce que la sinistralité est plus élevée, c'est comme ça.
1: Plus de feux rouges, plus de carrefours.
2: Plus de sinistres, tout simplement.
1: Ah ben voilà.
2: Ce genre de choses. L'âge, la date du permis, tout ça affluera. Mais bon, là-dessus, on n'a pas d'impact. Et... c'est ainsi.
1: Merci beaucoup Romain. On se retrouve la semaine prochaine.
2: À la semaine prochaine.
1: 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À bientôt.
2: À bientôt.
1: À bientôt Romain.
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3: Et oui, le voici, le tout nouvel épisode de Chansomania. Bienvenue dans cette nouvelle parenthèse enchantée avec des sorties d'albums, des surprises, une chanson vinyle en fin d'émission et une belle rencontre. Belle rencontre puisque nous sommes aujourd'hui avec Théo Didier à l'occasion de la sortie de son tout nouvel album. Tout nouvel album dont voici tout de suite, pour patienter, un extrait.
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1: Teddy Bear, j'ai eu le plaisir et la chance de le voir en première partie de Feu Chatterton, début février, et je crois qu'on était à peu près 13 000 dans la salle, tous happés par son univers et sa présence sur scène. On a pu aussi le retrouver en première partie de Alain Souchon, Benjamin Biolay, Clara Luciani ou encore Julien Doré. Il n'a que 24 ans et pourtant sa voix en dit beaucoup plus long que son âge. Son premier titre, Tout va bien, que l'on vient d'écouter, est inspiré par des conversations avec son grand-père, mineur de fond. On reparlera de Teddy Bear assurément dans Chansomania, et tu peux bien sûr, dès à présent, le suivre sur tous ses réseaux sociaux.

Ce titre de Daphné Swan, Totem, est sorti en octobre dernier. Il annonçait son nouvel EP qui est sorti ce 22 mai. Il a pour titre Index. Ce nouvel EP, elle l'a entièrement produit avec l'appui vocal et le mix de Daran. Cette nouvelle étape marque une émancipation artistique et sonore totale, un son plus brut, plus personnel. Jeu est un autre, c'est le second titre que l'on s'offre pour poursuivre la découverte de ce nouvel EP de Daphné Swan.

Pas besoin de machine à voyager dans le temps, la chanson fonctionne très très bien pour remonter les années. Direction 1986 avec Elsa et le titre « T'en vas pas », extrait de la bande originale du film « La femme de ma vie ».

0: Le tout nouvel album de Théo Didier, Roulotte Orchestra, vient tout juste de sortir. Pour en commencer la découverte, on vient d'écouter le titre Chaque Matin. On en parle ensemble avec Théo, tranquillement installé autour d'un verre d'eau qui pique, et j'aime bien dire eau qui pique, à la terrasse d'un bar. Salut Théo.
1: Salut Seb. Très heureux d'être là.
0: Eh ben, je suis très heureux de te retrouver. On s'était rencontrés il y a déjà quelques années pour un album précédent. Comment ça va là quand un nouvel album vient de sortir ?
1: Eh ben, beaucoup de joie, beaucoup de fierté, voilà, beaucoup de soulagement aussi parce que c'est beaucoup de travail, beaucoup d'investissement. Donc on se sent plutôt bien. Et encore plus quand on est assis à une terrasse.
0: Alors on va parler de tout ça. Ton dernier album studio date de 2019. Il y a un album live qui est sorti en 2022, mais je crois que tu as été assez occupé.
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0: Notamment, tiens, si on parle juste de l'année 2024, je crois qu'il y a eu The Voice, tu nous racontes ?
1: Oui, effectivement, je me suis lancé dans l'aventure The Voice, il y a eu une opportunité. Voilà, j'ai participé à un concert à Lyon, Goldman, je ne sais plus trop quoi. Voilà. Et du coup, ma vidéo a bien tourné et j'ai été contacté par The Voice pour passer le casting. Et du coup, casting après casting, ça a bien fonctionné jusqu'à se retrouver voilà, sur l'émission. Et j'ai passé un très très bon moment, c'était super. Je regrette pas d'avoir fait cette expérience. Je la referai pas, mais au moins ça s'est fait, c'est coché. Voilà.
0: Et puis en parlant d'expérience parisienne, toujours en 2024, tu as joué aussi lors des JO, tu nous racontes ça aussi ?
1: Alors, les JO, c'était assez incroyable. En fait, on ne savait pas du tout où est-ce qu'on allait mettre les pieds, comment ça allait se passer. Et quand on est arrivé sur place, on a vraiment pris conscience qu'on participait, qu'on donnait un concert pour les JO Paralympiques 2024. Donc on était très fiers de, à notre manière, participer à cet événement qui a été de souvenirs très fédérateur et qui a fait du bien à beaucoup de gens. Voilà. Donc on était très heureux d'y être avec le Roulotte Orchestra. Bien.

0: Théo, là, on est revenu sur, sur cet album, nouvel album. On vient d'écouter quelques secondes du titre Le Vercors. Ce single, il est sorti en 2023. Donc moi, ça m'amène la question, est-ce que les titres de cet album ont été écrits un peu au fil des années, comme ça, entre le précédent album studio et la sortie de ce nouvel album?
1: Oui. Clairement, les morceaux sont... En fait, il y a énormément de morceaux qui ont été écrits depuis le dernier album qu'on a sorti en Conscience Libre, qu'on a sorti en 2019. J'ai participé aussi à une formation qui m'a beaucoup aidé, qui m'a relancé, donc qui m'a remis sur la voie de l'écriture, parce que voilà, des fois on s'égare un petit peu, on ne sait plus trop comment, quel plaisir j'avais à la base. Après l'album 2019 Conscience Libre, j'ai écrit beaucoup de morceaux, beaucoup d'inspiration. Donc on a dû faire un choix. Et effectivement, cet album a été écrit sur plusieurs années.
0: Je reviens sur le titre Le Vercors. Là, il y a des invités sur ce titre. Est-ce que tu peux nous raconter aussi qui sont ces invités?
1: Eh bien, les invités, en fait, la première personne, cette idée de faire une petite collab musicale, elle est partie de Théo Bertrand. Voilà, qui est de Saint-Just-Clé, donc un village pas très loin de chez moi, qui est venu me voir et qui m'a dit « Ouais, j'aimerais bien qu'on fasse un morceau ensemble, parce que lui, il s'est fait connaître par Plus belle la vie, voilà, il fait beaucoup de choses et tout. » Et je lui dis « Bah, pas de problème. » Et puis là, Laurent, le manager du groupe, me dit « Bah, ce serait l'occasion peut-être de brancher Peps, quoi. » Et Peps, il habite pas très loin non plus, sur Saint-Nazaire. Alors je suis allé le voir. Bon, j'avoue, j'étais un peu stressé, un peu impressionné, mais bon, vraiment, il m'a très bien accueilli. Et voilà, on a écrit le morceau ensemble. Voilà, après j'ai travaillé chez moi, on a échangé, et jusqu'à arriver à écrire ce morceau, et qui s'appelle donc Le Vercors, et qui a été vraiment très bien accueilli par les gens de là-bas. J'avoue que j'avais un peu de stress, je savais pas comment les gens allaient prendre ça. C'est pas évident de parler d'une région. Voilà, et non, ça a été formidable, et d'ailleurs c'est un morceau qui est incontournable aujourd'hui pour le Roulotte Orchestra.
0: Un morceau qui est incontournable et qui parle alors du Vercors comme son titre l'indique. Il y a aussi, moi je le mets un peu en parallèle peut-être avec un autre titre de l'album, c'est la chanson Pour mes potes, où là tu parles d'un village, de ton village j'imagine. Est-ce que c'est important d'avoir des bases solides pour pouvoir s'ouvrir sur le monde?
1: Alors je sais pas si c'est important, mais en tout cas moi je les ai grâce à tous ses copains d'enfance. Voilà, on est très proches, on se connaît, on a été à l'école ensemble, on a grandi ensemble, on a fait toutes nos bêtises, pour parler poliment, ensemble, toutes nos bringues ensemble. Et j'avais besoin de parler de ça. Quand moi j'étais petit, il y avait les plus grands avec qui je voulais jouer au foot, à qui on voulait ressembler. Voilà, je me suis construit là-bas, j'ai forgé une vraie identité qui aujourd'hui je suis fier je suis fier d'en parler aussi dans mes chansons, et j'ai mis beaucoup de temps à écrire cette chanson-là sur mon village de Jaillan, sur mes copains de Jaillan, sur mon entourage, mais voilà, et pareil, elle a été très bien accueillie, donc j'en suis vraiment ravi, quoi.
0: Ton projet solo, il a 10 ans, je crois, une dizaine d'années. Est-ce que ta manière d'écrire... Oui, tu fais... Eh oui, bah oui, le temps passe, Théo, je suis désolé. Est-ce que ta manière d'écrire et de composer a changé? Est-ce que tu sens des changements en 10 ans?
1: C'est une question difficile, parce que j'ai toujours eu une écriture spontanée, quand même. Quand j'ai commencé à écrire, quand j'étais plutôt au lycée, c'était assez spontané. Oui, il y a eu de l'évolution, parce que justement, j'ai moins peur de revenir dessus. J'essaye de maîtriser plus ce que je veux raconter. Donc oui, forcément, il y a de l'évolution dans son travail quand on veut être capable aussi de fournir encore, de pouvoir s'exprimer, de ne pas rester sur la feuille blanche. Donc oui, je peux dire qu'il y a de l'évolution, ouais.
0: Roulotte Orchestra, c'est le titre de l'album, mais c'est aussi autre chose. C'est quoi? C'est le nom aussi du groupe, c'est tout un projet. Qu'est-ce qu'on met derrière ce titre?
1: J'avais à cœur de mettre en avant les personnes qui m'ont rejoint au fil du temps. Et c'est vrai que on a continué. J'étais en solo au départ, et puis sur mon chemin, j'ai rencontré des gens super bien. Et petit à petit, on a créé une famille. Et à un moment donné, j'ai eu besoin de donner un nom à ces personnes. Et on a trouvé, c'est Victor, le guitariste, qui a fait cette proposition, le Roulotte Orchestra. Et je trouvais que ça avait du sens par rapport à notre style musical, orchestra, qui rappelle peut-être Emir Kusturica, enfin bref, voilà, des choses comme ça. Et la chanson La Roulotte aussi, qui est aussi emblématique dans nos concerts. Donc c'est voilà, aujourd'hui on parle de Théo Didier et le Roulotte Orchestra. On est une famille, c'est ce que je voulais mettre en avant. Donc c'est pour ça que on a donné ce nom-là à l'album. C'était important.

0: Théo Didier, on vient d'écouter quelques secondes du titre Un monde plus vert. Dans cet album, on retrouve finalement des thématiques qui te sont chères, notamment ça, Un monde plus vert, c'est quelque chose qui vraiment qui te touche, qui est important de dire, d'aborder dans une chanson.
1: Oui, c'est très important pour moi j'avais besoin de parler de ce sujet. Alors c'est pareil, toujours la manière, comment faire. C'est jamais simple. J'ai voulu aborder ce sujet de manière fédératrice et bienveillante. Moi, j'ai besoin de mettre de la nuance dans mes propos. J'aime pas me positionner forcément. Mais par contre, j'ai besoin qu'on soit vigilant avec l'environnement parce que c'est l'avenir de nos enfants, c'est le nôtre aussi. Hein, c'est pas si loin maintenant. Donc voilà, c'est pareil, c'est une chanson que j'ai mis du temps à écrire, je suis pas mal revenu dessus. Mais aujourd'hui, c'est une chanson que je suis content de défendre dans cet album. Voilà, pour parler de ce que j'aspire par rapport au Vercors aussi, voilà, ça fait un lien. Donc c'est une chanson importante.
0: Et quand ce genre de chansons, tu les interprètes sur scène, tu sens des retours ou après on vient de parler des thématiques que tu abordes par exemple ?
1: Les gens, c'est vrai que dans mes concerts, ce qui est bien, c'est qu'on a, depuis le début, on a toujours fait en sorte que l'on comprenne les paroles. Ça a toujours été très important pour nous. Trop de fois, il y a ce retour, on ne comprend pas les paroles, c'est dommage. Ok. Et donc du coup, cette démarche, elle nous permet effectivement d'avoir, avec le public, après le concert, on prend toujours du temps pour échanger avec les gens, d'avoir des retours. Alors et après, il y a beaucoup de sujets dans l'album et dans les concerts. Donc les personnes sont touchées différemment en fonction. Alors oui, parfois ça va être un monde plus vert parce que voilà. Ou alors peut-être il va y avoir une déception amoureuse, ou alors on va un peu plus me parler de la chanson Malouf par exemple. En tout cas, oui, il y a un échange autour des textes et ça c'est bien. Et surtout, ce qui est super, c'est que chacun interprète aussi à sa manière. Moi j'ai une idée à la base. Mais ensuite, les gens parfois comprennent des choses que même moi j'avais pas envisagées.

0: du tout nouvel album de Théo Didier. On vient d'écouter le titre La Vie. La vie est pleine de surprises, c'est comme ça que tu la préfères ?
1: Ah bah oui, effectivement, la vie elle est pleine de surprises, la vie elle est pleine de rebondissements. Moi j'avais un projet tout tracé quand j'étais plus jeune.
0: Ah, c'était quoi ?
1: Bah j'en sais rien, en fait tu vois, voilà, en fait j'avais un... Bah c'était quoi ? C'était, je sais pas moi, réussir quoi, en fait, mais sauf qu'on se fait une idée de cette réussite. Et sauf que la vie elle nous offre d'autres choses, et parfois c'est dur. Mais voilà, quand on essaie de se donner les moyens de trouver sa place, et ben en fait on peut s'apercevoir que oui, la vie elle est magnifique, elle est pas toujours comme on veut. Des fois oui, et après bon bah il y a des choses qui sont très difficiles, et pour y remédier c'est plus compliqué, bien sûr. Mais j'aime ces rebondissements, j'aime ces surprises, j'aime ces rencontres surtout. Une vie pleine de surprises, ça me plaît.
0: Là, on s'est embarqué quelques secondes dans quelques notes de musique, dans un instant balkan. Dans l'album précédent, il y avait un instant breton. C'est histoire de nous faire voyager en musique ?
1: Oui, c'est histoire de nous faire voyager en musique. Et puis, c'est aussi une démarche qu'on a entrepris. Donc après, ils n'ont pas tous été. Il y avait l'instant breton, il y a eu l'instant viennois aussi. Il y a eu, et donc, il y a cet instant balkan. C'est comme une espèce de pause. En fait, comme une espèce de... Oui, effectivement, de voyage. En fait, on a un chapitre qui s'écrit. On a cette pause-là. Et ensuite, on repart sur un autre univers. C'est une passerelle.
0: Bah tiens, en parlant de passerelle, peut-être passerelle aussi entre les musiques. Parce que dans cet album, alors, on retrouve du rock, on retrouve de l'électro aussi, du piano-voix. Est-ce que c'est la multiplicité, je ne sais pas, de tes influences ou des influences du Roulotte Orchestra qui amène toutes ces diverses musiques et sonorités finalement ?
1: Eh ben, y a un peu de tout. Le Roulotte Orchestra est composé de musiciens assez différents, avec des propositions musicales assez différentes. Donc ça déjà c'est quelque chose qui enrichit ma proposition à la base, parce que moi j'arrive avec mes accords et mes paroles. Et ensuite tous ces gars là ils ont des tiroirs, j'aime bien dire ça, ils ont des tiroirs immenses, et en fait ils mettent leur grain de sel.
0: Donc c'est là t'es en train de me dire que pour les arrangements chacun amène un peu ses idées
1: Voilà, c'est ça. Ensuite, particulièrement dans cet album, j'ai pris conscience que je devais aller plus loin dans les arrangements. Parce qu'on a enregistré, on a fait ça, pour la petite parenthèse, pour la première fois, on a fait tous les enregistrements nous-mêmes. Et ensuite, quand j'ai eu tout ça, à la maison, j'ai passé énormément de temps à me dire, tiens, qu'est-ce que je pourrais apporter de plus ou de moins pour vraiment appuyer mon propos. Voilà, aller plus loin qu'une simple chanson, être capable de d'amener les gens, et m'emmener moi en fait à la base, et ensuite les gens dans mon univers.
0: Tu parlais de l'enregistrement, comment ça s'est passé l'enregistrement quand tu dis que vous avez tout fait l'enregistrement, mais c'est en studio, c'est à la maison, comment ça se passe ?
1: Alors comment ça se passe ? C'est assez simple, il y a 3 ans de ça, on a dans notre local de répète, avec notre matériel, on commence à être bien équipé, mine de rien. Et ben on s'est installé, on a l'expérience de, on va dire, on a fait 3 fois du studio déjà chez Isaac Bonaz. Et du coup on a un peu d'expérience. Et on a voulu le faire nous-mêmes. Pour s'enrichir encore, pour découvrir de nouvelles choses. Donc on s'est lancé à faire ça, on a mis nos micros, on a enregistré la batterie, la basse, ensuite bref, on a fait tous les enregistrements. Une fois que ça a été fait, j'ai tout pris à la maison et j'ai fait un gros travail d'édition. Voilà, ça paraît un petit peu comme ça, mais en fait l'édition c'est simplement on essaie de caler tout le monde correctement, voilà, pour que ce soit joli. Après ça, je me suis lancé dans les arrangements. Donc là, c'est-à-dire qu'on allume son ordinateur, son clavier, on voit ce qu'on peut essayer d'ajouter, des effets, des petites choses, qu'aujourd'hui il y a quand même une palette d'instruments qui permet d'agrémenter son album. Et une fois que ça a été fait, on a tout envoyé chez Isaac Bonaz, qui lui il a de l'or dans les mains, qui a fait ce travail de mixage accompagné de Laurent Déliage. Et ensuite on a fait des écoutes, et ensuite c'est parti en mastering, et l'album est arrivé. Donc l'expérience était différente que de simplement être en studio. Voilà, il y a une vraie démarche personnelle.
0: Et c'est quelque chose que tu aimes bien, ça, d'être en studio, enfin, d'enregistrer, même si là le studio, du coup, c'était au local, mais d'enregistrer, c'est quelque chose qui est assez plaisant.
1: C'est quelque chose qui est assez plaisant, mais par contre, c'est énormément d'énergie. Maintenant, je le sais. Franchement, quand j'ai, voilà, on a commencé il y a 3 ans, on a fini il y a 6 mois, quoi. Donc c'est, ouais, c'est chronophage, hein, je crois que c'est le mot. Donc c'est beaucoup de temps, beaucoup d'investissement. Maintenant que je sais ce que je sais, je sais pas si je le referai. Franchement, c'est un vrai job, c'est un vrai métier. Peut-être que je ferai autrement, je ferai travailler quelqu'un d'autre. Voilà.
0: Alors tu parlais d'énergie, là, ça demande beaucoup d'énergie, mais il y a un endroit où tu donnes beaucoup d'énergie avec tout le groupe, c'est la scène. On va en parler de la scène déjà. Tu as partagé la scène notamment avec Yannick Noah, Gauvin Sers, Tikanja Fakoli. Ça doit faire déjà pas mal de beaux souvenirs, ça, ces rencontres et toutes ces dates.
1: Oui, toutes ces dates, c'est beau, déjà, c'est énormément de souvenirs. De pouvoir partager la scène avec des gens qui ont vraiment de l'expérience, c'est toujours très enrichissant. Et effectivement, comme tu disais tout à l'heure, ça fait 10 ans, bon, un peu plus si on remonte jusqu'au les mots passants. Et de regarder un petit peu en arrière, on s'aperçoit qu'on a fait beaucoup de chemin, qu'on a vécu beaucoup de choses, qu'on a rencontré beaucoup de gens. Donc tout ça, ça nous fait grandir, et je pense que tout ça se retrouve dans cet album.

0: Alors on va continuer à parler de la scène. Comment tu présentes les titres de ce nouvel album? Est-ce qu'il y a une tournée spéciale sur ce nouvel album? Comment ça se passe quand on te retrouve sur scène?
1: Alors déjà là, cette année c'est la tournée des 10 ans, hein. Voilà, ça fait 10 ans, donc 10 ans qu'on est sur la scène. En fait non, les morceaux, je les présente, ça dépend en fait. Donc oui, il y a un spectacle, oui, il y a quelque chose, on propose un spectacle, un concert qui est adapté à notre nouvel album. Mais en fait, comme je te disais tout à l'heure, à travers les paroles, à travers les textes, les personnes arrivent à comprendre, le public, enfin j'espère, mais avec les retours en général, oui, comprennent d'eux-mêmes, en fait, là où on veut en venir, ce qu'on a à raconter. Donc, j'ai pas forcément de présentation particulière. Les choses sont assez spontanées, ça me ressemble.
0: Voilà. Oui, puis vous faites danser aussi, pour vous avoir vu plusieurs fois. Et là, il y a quelques semaines, on écoute, on profite des textes, mais on danse aussi.
1: Oui, bien sûr, on danse, ouais, carrément. De toute façon, c'est l'essence même de ce projet-là, Théo Didier, et du Roulotte Orchestra. On aime le principe que ce soit une grande fête populaire, que chaque concert, que tout le monde puisse y retrouver, passer un grand moment.
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1: Aussi revenir au concert et du coup que chacun se retrouve, se connaisse et arriver à créer une espèce de grande famille autour de la musique et du Roulotte Orchestra.
0: Pour écouter l'album, parce que là on a pas mal parlé de cet album, nouvel album, je crois qu'il n'est pas disponible sur les plateformes, enfin il y a quelques singles qui sont disponibles. Je crois que l'idée et la démarche c'est de vraiment amener les personnes qui veulent se procurer l'album à se procurer l'album, c'est ça l'idée?
1: Ouais, l'idée, on a envie d'être au plus proche des gens aujourd'hui. Parce qu'on est quand même, effectivement, c'est un sujet aussi qui me tient à cœur. On est dans un monde très très virtuel. Et du coup, le contact physique direct est plus difficile. Et en fait, on s'est aperçu que de mettre tout notre album sur les grandes plateformes, ça nous sert pas forcément. Alors du coup, on a fait une démarche, on s'en sert plutôt comme une vitrine. On va mettre des morceaux qui nous semblent représentatifs de notre univers. Et ensuite, si le public veut aller plus loin, et pour nous c'est beaucoup plus direct, financièrement, clairement, elle va sur le site internet, parce qu'on a créé pour les 10 ans un site internet qui a été donc réalisé par Laurent.
0: Théodidier.fr.
1: Théodidier.fr, exactement. Et de là, en fait, déjà il y a toutes les dates et on peut commander l'album. Il y a toutes les dates, il y a même un petit jeu aussi, qui marche plutôt bien.
0: Et puis si on passe sur tes réseaux sociaux, notamment, alors j'imagine que ça fonctionne avec Insta, moi je suis passé sur Facebook, on retrouve aussi l'adresse du site. Si on va sur tes réseaux sociaux de Théo Didier, on arrive très vite sur le site.
1: Oui, bien sûr, toutes les informations, elles sont sur les réseaux sociaux. Mais notre idée, c'est quand même d'arriver à amener un peu plus les gens vers ce site-là pour vraiment faire le lien et puis pour ne pas créer une espèce de mailing où on est vraiment en contact les uns avec les autres. Et une autre chose aussi, on a lancé notre propre playlist. On avait envie de fédérer aussi et de mettre en avant tous les groupes qu'on a rencontrés sur notre chemin. Et on en a rencontré beaucoup et des très talentueux. Donc du coup, quand vous irez sur ce site, en plus de découvrir nos dates et de commander l'album...
0: Bah, les gens sont déjà en train d'y aller, là, je crois.
1: Allô, vous y êtes déjà, c'est ça? ils pourront découvrir d'autres artistes comme nous qui évoluent et qui veulent se fédérer les uns les autres et se faire connaître et créer quelque chose de bien, quoi. Voilà.
0: C'est bien parce que c'est une idée de partage et la musique c'est du partage en fait.
1: Ouais. Oui, c'est la musique c'est du partage. Et même si on est dans un monde de partage et de j'aime, j'ai quand même cette sensation que finalement on va assez seul sur notre petit téléphone et qu'on a, besoin de contact direct. C'est vraiment la démarche, quoi. On a besoin de nos téléphones, je dis pas le contraire. Mais le contact direct, c'est vital, c'est très important et ça fait du bien aux gens, à tout le monde.
0: Eh bien, merci toi Didier d'avoir été avec nous aujourd'hui. Moi, j'aimerais qu'on se quitte en chanson. Si tu en as l'envie, bien sûr. Je ne sais pas si tu te rappelles parce qu'on a déjà fait une interview ensemble. Mais j'aimerais que tu nous partages une chanson coup de cœur. Je ne sais pas, une chanson que tu écoutes depuis toujours ou une chanson que tu écoutes en ce moment. Voilà, on se quitte avec.
1: Si, moi j'aime beaucoup cette chanson. Mais faut je crois que c'est Les gens qui doutent, tu sais.
0: Anne Sylvestre.
1: Franchement, j'ai adoré cette chanson. Par contre, je vais vous dire honnêtement, j'ai pas compris la fin de cette chanson. Donc voilà, si quelqu'un peut m'éclairer là-dessus, il y a pas de souci. Par contre, j'ai très bien compris le sens du texte. Les gens qui doutent, bah moi je m'y retrouve et ça nous empêche pas d'avancer, de créer ses propres petites victoires. Voilà.
0: Eh bien, on se quitte avec ce titre de Anne Sylvestre. Merci beaucoup Théo Didier. Je rappelle que ton tout nouvel album Roulotte Orchestra est sorti début juin et on retrouve toutes les infos sur tes réseaux sociaux et surtout, on l'aura compris, c'est très très important, sur le site theodidier.fr. Merci beaucoup Théo et à très bientôt.
1: Salut Seb, un grand merci. Ciao.
0: Et là, je reprends juste la parole quelques instants en studio parce que quelques jours après l'interview, Théo m'a renvoyé un message en me disant que la chanson, c'était plutôt la reprise Des gens qui doutent, mais par Colline Rioux qu'il souhaitait écouter. Donc on écoute ce titre, Les gens qui doutent, par Colline Rioux.

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Avant l'apocalypse, de justesse, c'est le titre de l'album que Yannick M a sorti le 26 mars. Dans ses chansons inspirées, il explore les frontières de l'insolite. C'est un décalage inventif et poétique que l'on prend beaucoup de plaisir à découvrir et à écouter. Après « Moi c'est Stéphane » que l'on vient justement de s'offrir dans les oreilles, voici « L'ouvreur du cinéma ». Tu retrouves plus d'infos sur ses réseaux sociaux et sur son site yannickm.com.

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Ah, moi, je ne suis pas l'ouvreur, je suis même plutôt celui qui t'annonce la fermeture de Chansomania. La fermeture de Chansomania pour cet épisode, bien sûr. On se retrouve évidemment la semaine prochaine, même endroit, même heure, sur ta radio préférée. D'ici là, les podcasts faciles sur toutes les plateformes de podcasts et toutes les plateformes musicales. Tu retrouves aussi ces podcasts avec plein d'infos sur le site sebdil.fr, cela s'écrit sebdihl.fr. Allez, à la semaine prochaine et d'ici là, surtout, tu n'oublies pas de vivre en musique. On se quitte en chanson vinyle avec aujourd'hui le groupe Il était une fois. Que fais-tu ce soir après dîner? Bye.

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Nicolas, oui, mais... Au réveil, il se motivera à choper un café sur la terrasse à deux pas de chez lui, mais d'ici là, même l'alarme incendie peut continuer de crier dans le couloir. 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